0: 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Samedi 11 octobre 2025, nous avons passé l'après-midi avec les Gilets jaunes d'Alençon au rond-point d'Anova. Entre banderoles, échanges spontanés et circulation qui ne s'arrête jamais, ce reportage donne la parole à celles et ceux qui se mobilisent localement. Pourquoi revenir au rond-point ? Qu'est-ce qui a changé, ou pas, depuis les débuts du mouvement ? Place aux témoignages, à l'ambiance et au son du terrain. Tout de suite, voici un extrait de ce reportage.
1: Explosion ! Comment vous voyez l'avenir à court, moyen, long terme ?
2: Moi, mon avenir est déjà fait. Je veux dire, moi, j'ai pas mal de problèmes de santé. Arrivé à l'âge que j'ai, eh bien, il n'y a pas vraiment de retraite. Enfin, je ne suis pas encore à la retraite, mais je veux dire par là que j'ai énormément de problèmes de santé. Quoi. On se dit que les gens vont de plus en plus mal au niveau de la santé. C'est mal foutu. Quoi. On arrive pratiquement au bord de la retraite. C'est bon. Quoi. On a déjà les pieds. Ouais, on est complètement usé et terminé, quoi. On est rafistolé de tous les côtés, quoi.
3: Surtout dans le bâtiment. Il faut savoir ce que c'est que le bâtiment. Ils me font tous marrer, ces politicas. Parce que, en fin de compte, s'ils avaient le nez avant de voter une loi pour les retraites, bah, qu'ils regardent qui c'est qui a un travail difficile avec celui qui en a le moins.
1: C'est vrai que tenir un marteau-piqueur à 63 ans, ça doit pas être facile.
3: Ah, alors là, vous avez des problèmes auditifs et vous êtes pas bien dans votre peau. Vous tremblez un peu de partout parce que c'est les répétitions du travail, ça. Et dans le bâtiment, c'est une montée des échafaudages tous les jours et les descendre et les monter. C'est très grave. On est usé. À un certain âge, on est usé. Donc, faire travailler les gens jusqu'à 65 ans ou 64 ans, dans le bâtiment, c'est à 55 ans qu'ils devraient être à la retraite.
1: Donc ça fait déjà plusieurs semaines que je vous vois ici au rond-point. Là aujourd'hui j'ai un peu la sensation qu'il y a encore plus de gens que la semaine dernière qui klaxonnent. Là. Je pense que c'est pas passé une minute depuis qu'on a démarré cette interview sans qu'on entende des klaxons. Donc c'est des klaxons en soutien comme il indiquait un peu partout sur les panneaux. Malgré tout vous n'êtes pas encore très nombreux ici. Comment vous l'expliquez ? Est-ce que vous pensez que les gens ont peur ? Est-ce que les gens attendent ? Est-ce que les gens se préparent ?
3: Bah, les gens, ils ont peut-être peur ou ils sont endormis. Voilà, il n'y a pas d'autre mot. Et puis, ils les ont endormis. Voilà,
1: ils sont résignés.
3: Ah, bah oui, ils ont réussi à faire la division. Quoi, voilà.
4: Alors, moi, c'est Pascal. Ce que je revendique, c'est comme je dis, il a réussi à endormir tout le monde, Macron. Mais il ne faut pas oublier qu'en 2018, les Gilets jaunes sont descendus. C'est le peuple qui est descendu dans la rue. Artisans, commerçants, ouvriers, chômeurs. Et maintenant, il faut que les gens se réveillent. Revenez nous joindre, c'est tout ce qu'on vous demande. Nous, on sera là tout le temps. Pensez que le 15 novembre, ça fera 7 ans que les Gilets jaunes existent. Et là, il y aura quelque chose de phénoménal dans le rond-point d'Anova. Alors maintenant, venez si vous voulez.
1: Donc voilà, c'est une colère qui rassemble un petit peu tout le monde, en fait, que ce soit chômeurs, retraités, artisans, chefs d'entreprise, salariés.
3: Les gens qui sont dans leur véhicule, là, qui passent, qui klaxonnent, c'est un moment de dire, bah après tout, ils ont peut-être raison. Hein. Comme dirait Coluche, faut pas se laisser emmerder. Hein.
5: Les hommes politiques sont marrants. Encore que je ne pense pas qu'ils nous feront un jour autant marrer qu'ils nous emmerdent.
6: Macron !
7: Attention, grenade!

0: 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Je vous rappelle que vous êtes à l'écoute d'un reportage réalisé samedi dernier au rond-point d'Anova à Alençon, où j'ai eu le plaisir de m'entretenir avec des sympathiques gilets jaunes.
1: Explosion ! Hier soir, on a eu une réunion pour vous rencontrer, pour qu'on puisse dire nos revendications. C'est tout ce qu'on demande. Que les gens ils écoutent la radio, qu'ils se mettent un coup de pied au cul, comme je dis, malheureusement, pour qu'ils nous rejoignent avec nous. Et c'est tout.
2: Pas politique. Hein.
1: Non, politique, on n'en veut plus. Des écoles de politiciens, des écoles de voleurs. L'ENA, le Sciences Po, c'est pour apprendre à détourner l'argent. Et apprendre à truander les gens, les pauvres, la pyramide.
3: Oui, c'est ça. Comment vous... Alors voilà, je pense aussi que c'est un mauvais message qui a envoyé de la classe politique quand on voit les sommes qui sont dépensées pour les rémunérer, etc. Le fait que, par exemple, là, il y a des ministres qui ont été en place qu'une dizaine d'heures et qui vont percevoir des milliers d'euros pendant 3 mois.
1: Et toi, tu demandes le chômage, on va te dire qu'il faut attendre 4 mois parce que tu as démissionné. Alors, comment ça se fait? Il y a deux... Alors, ce qu'il veut, c'est la division du peuple.
2: Tu parlais du monopole de l'argent qui touche en ayant un mandat très très court, ça c'est lamentable. Lamentable. Il n'y a pas d'autre mot, c'est même pas qualifiable. C'est impensable, quoi. Faut vraiment en avoir dans le gilet pour faire des choses comme ça. Et on vient de nous demander de faire des économies. Non, mais bon, faut pas. Hein. Il y a un moment, je ne sais pas si... Oui, voilà, je pense, hein, parce que quand il y a tous les députés déjà qui gagnent peut-être plus de 10 000 francs par mois, 11 000 peut-être par mois, on est combien? 280, je crois, qu'ils sont. Hein. Bah, vous faites le calcul.
4: 570, je crois.
2: Bah, vous faites le calcul, alors, j'ai pas le temps de le faire, mais je pense que c'est une somme phénoménale. Donc déjà, eux, ils commenceraient déjà à montrer l'exemple par rapport aux citoyens, ça serait déjà une belle chose. Il y en a qu'un qui a su dire non au peuple, c'est le général de Gaulle. En 60, il a dit « Les Français ne veulent plus, moi je m'en vais ». Bah lui, il est peut-être pas d'accord dans la même opinion que d'Optique.
3: Est-ce que vous souhaitez la démission du président?
2: Oui. Ah bah moi, oui. Ça peut pas tourner comme ça, c'est pas possible. Vous vous rendez compte? Il en jette un, il le reprend. Déjà ça, c'est se foutre de la gueule du peuple.
3: Ouais, une démocratie, quoi.
5: C'est-à-dire qu'à l'heure actuelle, d'après ce que je sais, c'est que... Apparemment, il va aller se représenter au niveau de l'Europe ou un truc comme ça. Donc le gars, il se tient un peu à carreau en ce moment. Enfin, moi, j'ai l'impression. Mais il pourrait presque même être amené à démissionner. Enfin, je sais pas. Mais il pourrait être amené à faire des trucs de ce genre-là pour se montrer bien par rapport à l'Europe, quoi. Hein, pour envisager une place par la suite. Par la suite, moi, je me demande si, comme est arrivé à Sarko, qu'il y a eu plein d'histoires qui se sont dévoilées par la suite. Est-ce qu'il va y avoir plein d'histoires qui vont se dévoiler par la suite?
2: Est-ce qu'on va faire un livre? On ne sait pas. Ils vont peut-être faire un livre. Hein.
5: Berrou, il va faire un bouquin, Mes aventures.
6: À l'instant, c'était un extrait d'un reportage réalisé un samedi après-midi avec les Gilets jaunes d'Alençon de retour au rond-point d'Anova. Reportage disponible en intégralité sur notre site web en date du 13 octobre 2025.

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3: Tout de suite, automatique avec Is It Now, sorti le 26 septembre 2025, titre phare de leur troisième album éponyme. Ce morceau de post-punk, synth-pop et rock électronique aborde le consumérisme, proposant une pop déviante conçue pour faire danser et inciter à l'action. Enchaînons avec Wax Joe avec Eyes Are Heavy, issu de l'album It Takes Guts, prévu pour 2025. Le groupe offre un son post-punky, un peu goth, new wave et surf-rock, porté par des riffs punk incisifs pour des shows très énergiques. On poursuit Max Baby avec Fucked Up, son nouveau single alternatif et indie rock aux batteries superposées et guitares ciselées, explorant la tension entre chaos intérieur et la quête d'un foyer. Poursuivons Frères Parish avec Fête Foraine, extrait de leur deuxième album Time Machine, sorti en 2018, un titre électro-hip-hop aux beats dancefloor et flow percutant, explorant l'ambiance mouvementée d'une fête foraine.

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5: Tout de suite, The New Eves avec Highwayman, un single sorti le 10 avril 2025, extrait de leur album The New Eve is Rising. Ce titre avant-folle et goth-rock au ton sombre et urgent est une réinterprétation féministe et vengeresse du poème d'Alfred Noyce, vibrant d'une énergie krautrock et théâtrale. Enchaînons avec Sakoya avec Newman, un titre mené par la voix d'Alex Noyce, issu de l'EP 3 Newman et sorti sur Adventure 4 Records, disponible avec un clip officiel sur YouTube. On poursuit Mergin avec Nomad feat Kemar Gulbenkian, sorti en 2018 sur l'album éponyme, un titre rock énergique aux accents bretons qui explore le nomadisme et la migration humaine. Poursuivons Nothing But Real avec Angel's Cry instrumental, un titre de cinématique hybrid rock aux sonorités puissantes et mystérieuses, enrichi d'éléments orchestraux qui explore l'équilibre entre réalité et

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2: The Big Idea avec Indie Air, un nouveau single du groupe de rock alternatif français sorti le 17 octobre 2025, explorant les thèmes de la quête et de l'intensité, extrait de leur prochain album Alpha Dozen. Enchaînons avec Iraka avec Arabi 2.0, un titre hip-hop contemporain aux influences jazz et funk, issu de l'album Livingstone en 2018, où les paroles traitent de thèmes sociétaux et de résilience. On poursuit Stad avec Human Robot, un titre rock, alternatif et indie, lancé le 21 novembre 2025. Deuxième extrait d'un opus à venir, ce morceau offre un rock expérimental et incisif, mixé par Éloin Jega. Poursuivons TTS SFU avec Call You Back, un single indie shoegaze et dream pop sorti le 16 juillet 2025. Le morceau, aux sonorités pop-rock, capture la mélancolie d'une désespérance romantique, comme une soirée qui tourne mal.

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0: 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Samedi 11 octobre 2025, nous avons passé l'après-midi avec les Gilets jaunes d'Alençon au rond-point d'Anova. Entre banderoles, échanges spontanés et circulations qui ne s'arrêtent jamais, ce reportage donne la parole à celles et ceux qui se mobilisent localement. Pourquoi revenir au rond-point ? Qu'est-ce qui a changé, ou pas, depuis les débuts du mouvement ? Place aux témoignages, à l'ambiance et au son du terrain. Tout de suite, voici un extrait de ce reportage.
1: Alors, ce qui était ressorti beaucoup, une chose dont on avait beaucoup entendu parler après le mouvement des Gilets jaunes, le premier mouvement Gilets jaunes, c'était le RIC. Est-ce que vous pourriez m'expliquer ce que c'est que le RIC ?
2: On en parle, le RIC.
1: Alors, c'est quoi le RIC ?
2: Ben, c'est alors, je ne sais plus le truc.
3: Référendum, etc.
2: Ouais. C'est ça. Et ben, on a mis une pancarte avec le RIC, parce qu'on le demande.
4: Mais on n'a jamais eu le contenu.
2: On n'a jamais eu de remontée. Et bon.
5: Il s'en va et il revient. Moi je bouge pas, je suis bien assis. Ça s'engueule et ça s'indigne, mais en fait c'est moi qui choisis comme un monarque démocratique.
6: Fumier, va ! T'en as pas marre de tous nous prendre pour des cons comme ça ?
7: Pas du tout, au contraire, j'adore ça. Je vis ma meilleure vie, vous mangez ce que je vous mets dans l'assiette et vous fermez vos gueules.
8: On s'est déplacé à ta putain de réunion pendant 2h30 pour qu'au final tu reconduises le cornu. Alors pourquoi tu nous as dit de venir ?
6: Et toi aussi, pourquoi tu y as été ? Tu savais très bien, il t'a déjà fait le coup, pauvre cruche.
8: Bah on s'est fait péter le bide au resto Matignon avant, j'allais quand même pas rater ça. Une petite note de frais et c'est réglé.
9: Bon, du coup, c'est inutile que je me présente, j'imagine ?
10: Non, mais on a vraiment l'impression de vivre dans un remake sans fin. Chaque épisode, c'est Le Cornu revient, saison 8.
6: Tu sais, Marine, tu peux avoir le cornu une fois, mais pas deux. Enfin, si, tu peux avoir le cornu deux fois, mais pas trois.
11: Avec ce pingouin au pouvoir, on n'est plus sûr de rien, mon Jean-Luc.
7: Vous inquiétez pas, mais Lapin, il va gérer, j'ai confiance en lui, c'est un bon toutou, mon Seb.
6: Il va rien gérer du tout, moi, c'est censure dès lundi, en plein dans les chicots.
10: Non, mais moi, c'est pareil, hein. Maintenant, de toute façon, je censure tout. La plaisanterie a assez duré.
9: T'as raison, Marinette, la censure, ça change tout.
12: En tout cas, c'est hors de question que les Républicains participent à ce gouvernement tout pourri. Qu'on soit bien d'accord.
9: Manu, je vois que tout le monde est contre moi, ça m'angoisse. J'ai peur de pas tenir très longtemps.
7: Mais non, t'en fais pas. Tu sais, quand j'ai connu Brigitte à 14 piges, je me disais pareil. Puis une fois dedans, bah, j'ai quand même tenu au moins 38 secondes avant de vider le chargeur.
11: Une sacrée performance que nous avons là.
9: Bon, ok, allez, je vais me sortir les doigts et on va faire ce qu'on peut pour trouver un budget.
11: Eh ben voyons, un deuxième gouvernement le cornu, peut-on parler de gouvernement biscornu ?
1: Donc en fait, les Gilets jaunes, c'est juste des citoyens qui se réunissent comme ça pour manifester leur mécontentement de la politique.
4: Voilà, c'est ça.
1: Comment ça se matérialise ? Comment ça se concrétise ? Est-ce que, je sais pas, vous débattez ensemble ? Est-ce que vous faites remonter des revendications là-haut ?
2: On est en train de monter. Bon, déjà, on commence à se réunir. Parce qu'au début, bon, bah, il y a eu de la division. Hein, parce qu'il y a eu ras-le-bol aussi.
4: Les revendications,
2: et maintenant, on va arriver à...
13: Ouais, voilà, le pouvoir d'achat, ouais, c'est sûr.
14: Bah oui, c'est surtout ça qui fédère un peu tout le monde.
4: Bah, bien sûr, bien sûr. Si on est là dans la rue, c'est pour ça. Quand vous regardez un caddie à 200 balles dans le caddie, à 200 euros, il n'y a rien dans un caddie à 200 euros. Moi, je me souviens quand j'étais gamin, enfin, pas gamin, j'avais 20 ans ou 30 ans, c'était en francs. Quand il y avait 1000 francs dans un caddie, il débordait. Ouais, maintenant, vous prenez 200 euros dans un caddie, c'est même pas le quart du caddie que vous remplissez. Il y a un moment, ça ne peut plus aller non plus.
2: Et en plus, alors, on se retrouve que le 15 du mois, moi, je sais que, avec ma femme, on a 3000 et quelques euros. Avec 3000 et quelques euros, avec les crédits, les machins, les bidules, et bien aujourd'hui, on se retrouve le 15 du mois à plus d'argent sur le compte, ah, ou à découvert. Et comme moi, je suis anti-découvert, parce que qui dit découvert, dit intérêt. Et ça, on ne veut pas de ça.
4: Non, puis bon, il y a le problème de la famille aussi, ouais, quand vous avez des enfants à nourrir et tout, ça doit être un grave problème, ça.
13: Donc je me demande, moi, s'il n'y a pas une division qui a été...
2: créée par Macron.
13: Créée, ouais, par Macron.
2: Ah ben voilà, la blague du monde, tu vois.
13: Voilà.
2: On demandait que ça.
13: Une division sociale, de manière à ce qu'il y ait
4: un journaliste.
0: À l'instant, c'était un extrait d'un reportage réalisé un samedi après-midi avec les Gilets jaunes d'Alençon de retour au rond-point d'Anova. Reportage disponible en intégralité sur notre site web en date du 13 octobre 2025.

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2: Tout de suite, Camilla Sparks avec Holy Shit, extrait de l'album I See You Run, paru le 12 septembre 2025. Un morceau d'électro-noise pop, fusionnant dark wave et texture industrielle, né d'un travail profondément personnel. Enchaînant avec Orua avec Casual, sorti le 24 septembre 2025, ce troisième single de leur album Slacker reflète l'essence indie-rock du groupe avec ses guitares distordues et aborde les émotions quotidiennes. Le morceau inclut Jim Roth au maraca. On poursuit The Head Coaties avec He's Gonna Kill That Girl, Debbie Vocal, un titre garage punk revival, extrait de l'album Man Trap, sorti en 2025. Cette reprise des Ramones a atteint la 88e position des official charts. Poursuivons No Place for Soul avec NPFS, extrait de l'album Full Global Racket, sorti en 2002, un titre métal industriel au texte politiquement engagé. Le refrain provocateur, Pay a Bathroom to Jesus, dénonce les institutions religieuses.

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1: Tout de suite, Loïc April avec Le Silex, qui aimait trop le froid, un titre tiré de son premier album solo éponyme, paru en 2018. L'univers de Loïc April explore la mélancolie, l'anxiété sociale et la désillusion, le tout porté par des sonorités indie rock, punk rock et shoegaze. Enchaînons avec Louis Laflemme avec Le Temps, un titre répertorié parmi ses top titres. Louis Laflemme, artiste français, mélange pop mélodieuse, influence rap et chansons françaises avec des textes abordant l'avenir incertain et l'espoir. On poursuit Oued avec Armatan de son album Florilegium, sorti en avril 2025, un morceau indie folk avec des percussions d'influence high life et une douce mélodie de guitare. Oued a puisé son inspiration dans la musique ouest-africaine. Poursuivons Dust avec Just Like Ice, extrait de l'album Sky is Falling, sorti le 10 octobre 2025.

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2: Tout de suite, The Cocoons avec Acts Natural, un titre sorti en 2025. Cet album ne contient qu'une seule chanson interprétée par The Cocoons. Enchaînons avec Who I Star, avec Le Point Commun, un morceau sorti en 2023, aux paroles portées par le verbe vif et poétique de Gary, dans un esprit rock'n'roll sans concession. On poursuit, Kingfisher avec Man on the Moon, un titre indie bar alt dramatique sorti le 4 février 2025, porté par la voix intense d'Edico et une version moderne de la musique irlandaise, explorant le thème du besoin de suivre ses passions. Poursuivons, Médicis avec Boxes, single de l'album Where We Dive, sorti le 3 mars 2025, un voyage post-rock explorant la quête d'identité et la résistance à la conformité avec des influences noise et stoner. 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

0: 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Tout de suite, voici un extrait de ce reportage. Samedi 11 octobre 2025, nous avons passé l'après-midi avec les Gilets jaunes d'Alençon au rond-point d'Anova. 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Pourquoi revenir au rond-point ? Qu'est-ce qui a changé, ou pas, depuis les débuts du mouvement ? Place aux témoignages, à l'ambiance et au son du terrain. Tout de suite, voici un extrait de ce reportage.
1: Alors là, on a un couple qui arrive avec un monsieur qui a une pancarte « Dégageons la mafia libérale ». On va demander à monsieur s'il veut bien nous parler un petit peu au micro. Bonjour. Est-ce que vous accepteriez de venir à...
2: Bonjour.
1: Vous exprimer un petit peu au micro. Vous avez une belle pancarte là, « Dégageons la mafia libérale ».
2: Ben oui.
1: Qu'est-ce qui vous aime ? Ah, travailler, polluer plus, vivre moins. Alors est-ce que je peux vous demander la raison de votre présence ici ou...
2: Ben, on voit bien que tout déconne. Donc à partir de là, il serait temps de se bouger parce qu'on perd du temps. Tout le monde vit de plus en plus difficilement. Les riches sont de plus en plus riches, les pauvres de plus en plus pauvres. Et il y a quand même une corrélation entre les deux. Donc voilà quoi. Si les gens ne comprennent pas qu'il faut les dégager pour mettre en place autre chose, comme les Gilets jaunes ont dû le dire, le RIC, aussi bien national que communal, que régional. Voilà, changer de passer à la 1/6 République, faire en sorte que le pays devienne vivable.
1: Un nouveau mode de fonctionnement, en fait.
2: Un nouveau mode de fonctionnement, c'est évident. Là, on voit bien ce que ça donne, et recornu, et bon...
1: Vous prenez ça comme un déni de démocratie, je suppose ?
2: Ah ben, c'est pas, ça n'a pas débuté aujourd'hui. Hein. Ça fait un moment qu'ils ont volé les élections. Le 49-3 attire l'arigot pour les retraites qui de toute manière n'a jamais été voté, a été imposé. Quand c'est passé au Parlement et que ça... on se fout de notre gueule. C'est vraiment une mafia qui est au pouvoir. C'est pas... c'est les riches qui font sécession, qui ont pris le pouvoir et qui s'assoient sur la démocratie. Donc il n'y a pas le choix, quoi. Il faut les dégager.
1: La secrétaire de Madame Bettencourt paye plus d'impôts que sa patronne milliardaire. C'est...
2: Oui. Donc tout ça, tout le monde le sait, c'est dit, c'est tout, mais je ne comprends pas. Il y a des pays qui se sont soulevés pour beaucoup moins que ça. Et là,
1: justement, comment vous voyez l'avenir ? Est-ce que vous pensez qu'il va y avoir un soulèvement dans ce pays ? Puisque là, on a. Là, alors on enregistre cette interview, quelques heures auparavant, un nouveau Premier ministre. Ça va être le 8e, je crois, qui était le même que le précédent, c'est-à-dire Sébastien Lecornu, c'est ça, qui a été remis en place avec la même politique, etc. Est-ce que vous pensez que tout ça, c'est quelque chose qui risque d'attiser encore plus l'agacement des citoyens ? Est-ce que vous pensez que ça risque de dériver en une grosse révolte ? Comment vous voyez l'avenir ?
2: Moi, je la vois pas, je suis pas voyante, mais ce que je sais, c'est que si ça dérape, ça sera... Plus on attend, plus ça sera saignant. Et je souhaite pas ça. Après, il y a des gens qui font le boulot au Parlement, mais s'ils n'ont pas le soutien populaire, ça marchera pas. Donc, il faut... Ah, il y en a qui sont excités sur les ronds-points. J'aimerais bien que ce ne soit pas les gens en voiture et qu'il y ait plus de gens qui viennent soutenir. Mais... il faut un soutien populaire pour appliquer une politique qui rebat les cartes et qui une politique de rupture. Donc voilà.
3: Eh bien, c'était un reportage réalisé au rond-point d'Anova à Alençon samedi dernier, samedi 11 octobre, auprès des Gilets jaunes, toujours mobilisés. J'ai passé un moment très agréable avec eux, des personnes très ouvertes et particulièrement sympathiques. Un grand, grand merci pour leur accueil chaleureux. Et si le cœur vous en dit, n'hésitez pas à aller à leur rencontre samedi prochain au rond-point d'Anova à Alençon.

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8: Tout de suite, Sara Kiniko avec Le Royaume, un titre de son album Dehors, sorti en octobre 2023. Sara Kiniko, qui définit sa musique comme de la mud pop, y explore une pop un peu crasseuse et dérangeante. Enchaînons avec This Will Destroy Your Ears avec Gorgeous Eve Holds a Banger Hammer, titre d'ouverture de l'album Funland sorti le 10 octobre 2025, un morceau post-punk noise rock inspiré par Blackpool et ses personnages. On poursuit Stand High Patrol avec Back in My Cellar. Poursuivons Boko Youth avec 9 to 5, single de 2025. Ce morceau afro-grunge aux grooves punk-funk est une satire sur la culture de l'activisme effréné et la quête d'un emploi stable. Continuons The Freaky Buds avec Guilty, un morceau de blues rock extrait de l'album Western Smoke sorti en automne 2025. Les paroles évoquent la rédemption et l'espoir. La chanson est composée par Maxime Genouel, Hugo Devier, Nicolas Coulon.

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6: Tout de suite, Ultra Orange avec Trip Air Sonic, une chanson du groupe de rock français formé autour de Pierre Emery, connu pour ses collaborations avec Emmanuel Seigneur. Enchaînons avec Wailing Trees avec Nos Jours Égarés, premier extrait de l'album Insert Sun sorti en 2020, un titre qui mélange reggae et des influences soul, explorant les questionnements face à nos jours égarés. On poursuit ZZ Top avec Sharp Dressed Man, un mélange de blues rock et synth pop sorti en 1983 sur l'album Eliminator. Le morceau intègre des synthétiseurs et un rythme entraînant avec le solo de guitare classé 43e par Guitar World. 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
4: Ensuite, Loulou avec South, un morceau de l'album Loggerhead, sorti en 2022, où des influences punk et hip-hop se rencontrent pour exprimer le désir de changement et de renouveau. Enchaînons avec Wasp avec Wild Child, un titre heavy metal et hard rock sorti en 1986 sur l'album The Last Command. Le single s'est classé 61e au Royaume-Uni. On poursuit Untitled with Drums avec Silver, extrait de l'album Hollow sorti en 2020. Ce morceau rock alternatif aux sonorités Noise 90 élargit leur paysage sonore post-rock et post-hardcore. Poursuivons Population 2 avec Bobatem, single sorti le 30 mai 2023. Ce morceau psychorock et funk explore le blocage de l'écrivain et la naissance des idées. Le batteur Pierre-Luc Graton y chante avec emphase les aléas du processus créatif. 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
1: Eh bien, aujourd'hui, je suis en compagnie d'un jeune alençonnais de 17 ans que vous avez déjà entendu à plusieurs reprises sur nos ondes. Il a décidé de bousculer un petit peu le paysage médiatique local. Il s'appelle Yann et il est en train de lancer Zénith Télévision, une toute nouvelle web TV qui naîtra ici même à Alençon. Il travaille dur un petit peu tous les jours. Et durant cette interview, eh bien, il va nous parler un petit peu des nouveautés, un nouveau site web, une identité graphique repensée, une régie publicitaire maison, des partenariats à venir et même un système original de redistribution de revenus aux créateurs de contenu exclusif. Voilà, et bien une initiative ambitieuse et rafraîchissante qui prouve que la jeunesse d'aujourd'hui n'attend pas pour entreprendre. Et bien on en parle tout de suite avec Yann, fondateur de Zénith Télévision. Donc première question Yann, tu as tout juste 17 ans et tu lances déjà ta propre web TV, donc Zénith Télévision. Comment t'es venue cette idée?
2: Eh bien, c'est avec toi que m'est venue cette idée parce que, en fait, j'avais un rêve depuis gosse de faire une chaîne de télévision. Et donc, quand j'ai appris que Pulse existait et que c'était une association, j'ai fondé Zénith en tant qu'association. Et donc, à partir de là, tout s'est accéléré. Je veux dire. Donc ouais.
1: Ouais, alors c'est pas prévu dans ma liste des questions, mais j'ai quand même envie de te la poser cette question.
2: Ouais.
1: Toute l'instabilité politique actuelle et les coupes budgétaires qu'on entend, qu'on voit venir un peu partout et notamment dans le milieu associatif, est-ce que c'est quelque chose qui te fait peur ou est-ce que t'as déjà un modèle économique sur lequel t'as anticipé un petit peu ce facteur-là ?
2: Bah si, ça me fait un peu peur quand même parce que bon, il y a des trucs qui sont réduits, il y a une instabilité qui est phénoménale, mais si je m'arrête là, quoi, rien n'est fait. On peut très bien vivre une instabilité politique et quand même survivre.
1: Ouais, t'as pas un mode de fonctionnement qui est basé exclusivement, ou en tout cas en grosse proportion, sur de la subvention. T'as d'autres sources de revenus qui...
2: D'autres sources de revenus, on espère, qui sont en train d'être pensé, d'être façonné, donc à voir si ça marche vraiment, mais on est...
1: Mais ça te décourage pas en tout cas?
2: Ça me décourage pas du tout.
1: Alors pourquoi avoir choisi le nom Zénith Télévision? Qu'est-ce que ça représente pour toi?
2: Eh bien pour moi, étant donné que je suis habitué aux salles Zénith, également l'expression Zénith, j'ai voulu être un peu le Zénith de la culture en fait. J'ai voulu avec cette chaîne être un peu le zénith de la télévision pour les jeunes. Sachant qu'aujourd'hui, les chaînes de télévision, ne mentaient pas, c'est pas pour les jeunes du tout. Même si elles essaient de faire croire que c'est pour les jeunes, derrière, c'est des gens de 40 ans qui sont en costard, qui sont en train de réfléchir à comment plaire aux jeunes. Donc moi, étant donné que je suis vraiment jeune, j'ai 17 ans, je mens pas. j'ai vraiment voulu monter cette chaîne de télé pour prouver qu'on pouvait faire une chaîne de télévision pour les jeunes sans forcément rentrer dans les clichés des jeunes.
1: T'as l'impression que beaucoup de chaînes de télévision en fait essayent de faire des programmes à destination des jeunes sans réellement les comprendre en fait.
2: Exactement, exactement. Je citerai pas d'exemple, mais j'en connais beaucoup qui essaient de plaire aux jeunes sans succès.
1: Alors donc t'es très jeune, comment t'as appris à gérer toutes ces choses, genre la technique, la communication, l'organisation d'un tel projet? C'est quand même quelque chose qui est énorme.
2: Eh ben, je dirais qu'il y a 30% en autodidacte et 50% avec mon expérience chez Pulse, étant donné que je suis également bénévole.
1: Alors on t'a donné un petit coup de main sur quelques petites choses, mais en fait je pense que c'est réellement pas le plus gros du projet. Moi ce qui me fascine le plus, c'est de voir taper des lignes de code toute la journée, voir ton site internet qui est juste splendide, magnifique, que t'as réalisé comme ça. Ça c'est des choses pour lesquelles on n'est pas du tout intervenu, on n'a aucune compétence, enfin moi à titre perso j'ai strictement aucune compétence en la matière. C'est quand même assez dense les savoirs qu'il faut connaître pour réussir à gérer une web TV. Je te vois faire des essais hein, régulièrement, tu le mets sur la télé à côté, je regarde, c'est extrêmement carré, pro, enfin c'est ultra technique. Comment, enfin c'est un travail de longue haleine, tu es mis très jeune à apprendre toutes ces choses là, à coder des sites internet, à faire du streaming vidéo, etc.
2: Eh bien, ouais, j'ai appris un peu en autodidacte, un par un. J'ai commencé à mon plus jeune âge. Après, pour la diffusion, c'est pas beaucoup en interne. En fait, on utilise un logiciel qui a été fait par un de nos amis à Disney, qui est extrêmement performant. Donc on utilise ça pour faire des diffusions. Mais pour le site web, c'est vraiment fait en interne. J'ai appris ça un peu avec Hugo, notre secrétaire, qui est également très très actif dans l'association, que je remercie beaucoup d'ailleurs, qui m'a aidé à faire beaucoup de choses dans cette association. Et donc lui aussi est développeur professionnel. Il est normalement en alternance aujourd'hui. Voilà, c'est aussi un peu grâce à lui qu'on peut se permettre de faire des choses comme ça.
0: À l'instant, c'était un extrait de l'interview de Yann, jeune fondateur de Zénith Télévision. Vous pouvez retrouver cette interview en son intégralité et en podcast sur notre site web en date du 15 octobre 2025.
3: Ce que c'était au début, on croyait que c'était des saloperies d'interférences radio. Puis on a compris que ça suivait un schéma précis. Est-ce que vous avez la moindre idée de la quantité de données qui circulent par les ondes, de la montagne d'informations qu'on balance dans les airs? 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
4: Ensuite, Malik Judy avec L'été indien, un titre électropop sorti en 2025, évoquant la nostalgie avec des couleurs d'été indien où l'on s'aimera encore lorsque l'amour sera mort. Enchaînons avec Paige Kennedy avec Another Heaven, un titre de son EP Babylotion sorti en 2024. Son style quirk pop et alt pop fusionne des lignes de basse entraînantes avec un songwriting accrocheur. Une sitar cassée des années 60 a été utilisée pour créer des bruits glitch. On poursuit Thrice avec Albatross, un hymne rock puissant sorti le 25 août 2025, tiré de l'album Horizons West. Ce morceau explore les relations complexes, mêlant espoir et destruction, avec des textures post-rock dynamiques. Un titre intense et poétique. Poursuivons Steven Seagulls avec Freestyler, une reprise bluegrass entraînante du morceau hip-hop original sorti le 1er août 2025. Elle figure sur leur album The Dark Side of the Moon, prévu pour le 3 octobre 2025.

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1: Tout de suite, Safe Waters avec Lunacy. Le titre Lunacy est aussi le nom du 7e album du groupe de rock japonais Lunacy, sorti en 2000 et classé 3e au Oricon Albums Chart. Enchaînons avec Angine de poitrine avec Ababa Hotel, une chanson du groupe de rock français Ababa Hotel. On poursuit Triptyque avec Comment ça, extrait de l'album TR-303 sorti en 2003, un titre hip-hop engagé en collaboration avec Sphinkles et DJ Pone, exprimant la révolte contre les règles et l'autorité. 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

CDSM avec Not Another Bleeder, single sorti le 22 avril 2025 avant l'album Convertible Hearse. Un morceau du groupe d'Atlanta mélangeant post-punk et dance-punk avec une touche goth. Enchaînons avec Elle Michelle's Affair avec Magica, un single de soul psychédélique et samba rétro en collaboration avec Roger, tiré de l'album 24HR Sports sorti le 5 septembre 2025. On poursuit Afar avec Born and Die, titre électro tiré de l'album Changing Rules sorti le 16 juin 2025. Un son krautwave psychédélique et chaleureux porté par une voix envoûtante avec des guitares brutes et une impulsion de machine. Poursuivons Bones Owens avec Before I'm in the Grave, un titre Americana rock avec une touche alternative, extrait de l'album Best Western sorti le 19 septembre 2025, qui parle de faire sa marque avant de mourir. 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
4: Le mercredi 16 juillet, la Mystery Machine de Radio Pulse était dans le Calvados lors du fameux Mystery Machine Summer Tour. Dans le Calvados, il y a un beau patrimoine historique, un beau patrimoine culturel, mais il y a aussi un beau patrimoine culinaire. Et comme nous avions faim avec Tatiana, nous sommes partis à Pont-l'Évêque, la ville du fromage, Pont-l'Évêque. Mais finalement, une ville où il n'y a pas que du fromage. Allez, direction donc Pont-l'Évêque, une ville à 50 minutes de Caen en partant à l'est, à 1h20 d'Alençon en partant forcément pour le nord. Et pour rappel, les habitants de Pont-l'Évêque se font appeler les pontépiscopiens et les pontépiscopiennes. Alors un grand merci à tous les pontépiscopiens et pontépiscopiennes qui sont venus dans l'émission. Tout de suite, nous recevons David Raguet, président de la Dégusterie, une fromagerie à Pont-l'Évêque, ainsi que Marinette Lebon, grande chambellane, entre parenthèses secrétaire, de la confrérie des chevaliers du Pont-l'Évêque. Merci à eux d'avoir eu le courage de rentrer dans la camionnette de Radio Pulse pour nous présenter ce fameux fromage du Pont-l'Évêque.
5: Bah oui, parce que on va le rappeler, tu fais partie des chevaliers
6: de Pont-l'Évêque.
5: C'est quoi le rôle de ces chevaliers? Vous défendez en fait ce fromage?
6: Alors le rôle d'une confrérie, c'est défendre un produit du terroir et l'emmener dans toute la France, même à l'étranger.
5: Incroyable. Et cette année, vous êtes parti loin?
6: Cette année, on a fait que la France et la Belgique.
5: Ah, vous êtes quand même parti à l'étranger.
6: Oui.
5: Et comment ça se défend en fait ce fromage?
6: Partout où nous partons, nous emmenons le fromage parce que bon, les confréries se reçoivent mutuellement avec une grande fête annuelle qui s'appelle le chapitre. Et en général, on nous convie à amener le plateau de fromage quand on est invité.
7: Et puis toi aussi, David, tu défends aussi ce côté artisanat avec, du coup, vous faites partie du, vous êtes membre du Collège culinaire français.
8: Alors, Collège culinaire de France, juste avant ajouter sur la confrérie de Pont-l'Évêque et les confréries en général, moi j'ai beaucoup d'admiration pour le travail qu'ils font, qui est totalement bénévole, et c'est vrai qu'ils ça leur nécessite quand même beaucoup de déplacements dans l'année, c'est beaucoup de travail qu'ils font aussi pour porter la bonne parole de ces fromages en dehors de nos régions. Le Pont-l'Évêque, c'est un fromage qui aujourd'hui, il n'y a plus que 5 producteurs fermiers. Seulement, donc on est presque sur un fromage, on va pas dire en voie de disparition, mais en tout cas c'est vrai que la production n'est pas à son top.
7: Ouais.
8: Malheureusement c'est un fromage qui nécessite, quand on va le faire, d'apporter des soins, d'avoir aussi beaucoup de manipulation, parce qu'il va falloir le changer sur chacune de ses faces tous les 2-3 jours, et c'est vrai que ça nécessite un travail quasiment quotidien. Moins sur d'autres fromages normands, comme le camembert de Normandie par exemple, c'est vrai qu'il va s'affiner plus longtemps, mais un petit peu tout seul. Le Pont-l'Évêque, lui, il y a quand même besoin de lui apporter beaucoup de soins. Hein. Alors le Collège culinaire de France, c'est tout simplement militant. Militants du bon goût, voilà, on essaye d'être des artisans à la hauteur justement de ce que nos producteurs nous apportent comme produit, et d'être de dignes ambassadeurs de ce qu'ils vont réaliser. Moi je dis toujours que c'est pas moi qui me lève le matin à 5h pour aller 4h30 pour aller traire les vaches, donc la moindre des choses, c'est tout simplement de leur rendre le mieux hommage, essayer de parler le mieux possible de leur production, d'être au plus près d'eux, de leurs besoins. Moi, c'est la relation que j'ai avec mes fournisseurs, une relation de confiance et de qualité. Et puis c'est vrai que le travail qu'ils font est exceptionnel. Rendons leur hommage.
5: Et vous êtes combien d'ailleurs dans ce conseil de chevaliers?
6: 22.
5: 22. 22 à défendre le pont Lévesque.
6: Oui.
5: Et alors, avant qu'on passe à une petite... Vas-y.
6: Oui, alors ce que je voudrais dire aussi, c'est qu'on fait ça bénévolement, de défendre les bons produits, et on n'est pas reconnu.
5: Allez, ça c'est dit.
6: Voilà.
4: Merci à tous d'avoir écouté cet extrait d'interview. Il est issu d'une émission en direct de Pont-l'Évêque lors du Mystery Machine Summer Tour, lorsque notre camionnette se balada partout en Normandie. Pour retrouver l'émission en entier, direction radiopulse.fr, onglet podcast à la date du 16 juillet 2025.
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17: Alors que la musique s'installe, on ressent déjà cette énergie distinctive. Tigers Joe nous entraîne avec Breezer, un morceau qui nous fait vibrer. Puis, MTT s'invite avec Decline, une pièce introspective qui nous prend aux tripes. La suite arrive avec le très dynamique Ramon Pipin Band et leur titre Budapest, un véritable voyage musical. I Am The Avalanche ne se fait pas attendre avec True Legends Never Die, une déclaration puissante. Pour clore ce premier bloc, The Twilight Sad nous offre Back to 14, évoquant des souvenirs lointains et nostalgiques. Chaque morceau s'entrelace parfaitement, nous laissant dans une ambiance unique.

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On continue notre voyage musical avec la Maison Tellier qui nous transporte avec Elle au Jeuvi. Une ambiance unique, un son qui fait résonner l'émotion. Ensuite, c'est Enrica qui s'installe avec son morceau « La vie au hasard », une belle réflexion sur les aléas de l'existence. Pour terminer ce bloc, préparez-vous à être charmé par Molto Morbidi et leur titre « Tightrope Dancer », une véritable danse sonore. Restez avec nous, la suite s'annonce tout aussi inspirante.

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4: Cette séquence réunit Don Broco avec Nightmare Tripping, Cold Cause avec Das Gespenst, La Ciguë avec La Rue, puis Hunter Benson avec Last to Know.

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3: On poursuit notre voyage musical avec une pépite de The Takeoff intitulée Timber. Ensuite, on change un peu de registre avec Good Riddance et leur titre énergique Drive Faster. Après cette montée d'adrénaline, laissez-vous emporter par la puissance de Poison the Well avec Thoroughbred. Et pour finir ce bloc en beauté, on termine avec la douceur de Lucky et sa chanson Perfect Pain. Restez avec nous, la suite arrive bientôt.

0: Le mercredi 16 juillet, la Mystery Machine de Radio Pulse était dans le Calvados lors du fameux Mystery Machine Summer Tour. Dans le Calvados, il y a un beau patrimoine historique, un beau patrimoine culturel, mais il y a aussi un beau patrimoine culinaire. Et comme nous avions faim avec Tatiana, nous sommes partis à Pont-l'Évêque, la ville du fromage, Pont-l'Évêque. Mais finalement, une ville où il n'y a pas que du fromage. Allez, direction donc Pont-l'Évêque, une ville à 50 minutes de Caen en partant à l'est, à 1h20 d'Alençon en partant forcément pour le nord. Et pour rappel, les habitants de Pont-l'Évêque se font appeler les pontépiscopiens et les pontépiscopiennes. Alors un grand merci à tous les pontépiscopiens et pontépiscopiennes qui sont venus dans l'émission. Tout de suite, nous recevons Charles Gélis, responsable de l'espace culturel et artothèque Les Dominicaines à Pont-l'Évêque.
1: Et dans ton métier, quels sont les défis auxquels t'es confronté et qui, eh bien, peut-être te font te lever le matin et te dire que t'aimes ce que tu fais ?
2: Moi, c'est le public. C'est assez simple. Il y a des endroits où on va se dire peut-être... Oui, se faire plaisir à soi-même, réussir à avoir une programmation qu'on a toujours rêvé d'avoir, ultra pointue, ci ou ça. Nous, on va vraiment chercher à apporter de la qualité artistique dans une ville ici, de taille moyenne, avec des publics pour lesquels on est souvent le premier en fait contact avec les structures artistiques.
1: Oui. Mmh.
2: Donc nous, le but, c'est de toucher le plus de monde possible. C'est aussi bateau que ça. Donc nous, quand on se lève le matin et qu'on vient proposer des ateliers, des médiations, les expositions, c'est toujours accueillir les gens avec la banane et essayer de faire en sorte que le plus de personnes puissent profiter, jouir de leurs droits culturels, comme on dit un peu dans le milieu. C'est vraiment ça derrière qui nous anime au quotidien.
3: Et justement, est-ce que tu as une petite anecdote sur, par exemple, un élève ou alors un adulte qui pensait pas qu'il était capable de faire de l'art et qui a réussi à en faire durant l'année ?
2: Là, j'ai assez récemment, lors de la précédente exposition d'un artiste qui s'appelait Michael Caillou, c'est assez simple, on a un enfant qui, à la fin, on lui faisait une visite, il avait une médiation, on lui présentait tout et tout, mais à un moment, il y a un énorme blanc. Et il y a un gamin, je pense, qui devait avoir 10-11 ans. Ah, je sais enfin ce que je veux faire de ma vie. Et le gamin, il a dit ça en ayant vu et en ayant été immergé complètement dans l'univers de l'artiste. Et pour nous, quand on entend ça, évidemment, c'est une sacrée réussite.
1: C'est réussi,
2: c'est carrément.
1: Ça, exactement. Waouh. Et est-ce que toi, tu fais de l'art ? Enfin, qu'est-ce que tu fais ?
2: Moi, pas du tout, justement. C'est pour ça que je défends les artistes aussi. Moi, je travaille sur la production, la programmation des expositions et autres, en étant responsable de ce magnifique lieu. Donc, et en plus, c'est un couvent à colombages du 7e siècle. On a une chance inouïe d'être à l'intérieur de ça. Donc nous, vraiment, ça va être d'accompagner en fait les artistes qui, eux, prennent des risques en réalité, qui s'exposent tous les jours dans leur vie par leur production, leur donner un endroit qui va les accueillir, présenter leur travail et derrière déboucher sur plein d'autres projets, on l'espère. Et parfois même, nous aussi, on achète des œuvres pour la collection de la ville, ce qui permet aussi de rajouter un débouché pour les artistes.
3: Justement, on peut revenir peut-être sur ce lieu dans lequel il y a les expositions. Tu as dit que c'était un couvent, il est situé où à peu près à Pont-l'Évêque ?
2: On est sur la place du tribunal, au cœur du quartier ancien. On a eu la chance d'avoir une partie de Pont-l'Évêque qui a quand même survécu à la Seconde Guerre mondiale. Donc avec ce quartier où les bâtiments sont assez magnifiques, en majeure partie à colombage. Et on a derrière en plus un très joli jardin, le jardin des Dominicaines, jardin des Simples, donc qui servait à l'époque aux Dominicaines pour préparer onguents et autres remèdes. C'est un lieu qui est chargé d'histoire. Et aujourd'hui, faire du contemporain et ramener de l'histoire à l'intérieur, pour nous, ça paraît assez logique.
3: Ouais, c'est génial.
1: Et moi, je me demandais, est-ce que du coup, il y a une maquette des Dominicaines aux Dominicaines ?
2: Alors,
1: fait par un artiste.
2: Alors, il y en a une qui est pas direct, que j'ai dans le bureau quelque part. Et on a des maquettes qui ont été faites des Dominicaines et également de l'ancienne prison de Pont-l'Évêque qu'il y a derrière. Donc ça a intéressé pas mal de monde au fur et à mesure du temps.
3: Mm-mm. Et dernière question, j'ai vu qu'il y avait une pieuvre dans le fleuve, dans le fleuve de la Touque. Est-ce que vous êtes responsable de cette pieuvre ?
2: Malheureusement, oui. On a la chance, en fait, de pouvoir, au-delà des Dominicaines, sur la période estivale notamment, d'investir la ville, d'aller chercher les gens, d'interpeller, de faire réagir dans tous les sens du terme. Donc nous, avec ça, avec un artiste aussi fou que Nicolas Baromforg, on s'est dit pourquoi pas mettre une pieuvre de 4 mètres dans la rivière locale, histoire de lancer les hostilités. Et vous avez tout un petit parcours dans la ville qui permet d'aller d'une œuvre à une autre et en fait fait visiter la ville, mais en même temps avec un regard complètement déjanté qui ravit les petits et grands.
3: Et en tout cas, ça marche le fait de faire parler, parce que quand on est passé devant, il y avait un petit qui était halluciné par cette pieuvre et qui demandait à ses parents pourquoi la pieuvre a des bras. Donc vraiment le problème pour lui c'est pas qu'il y ait une pieuvre en flamme pour l'évêque, c'est pourquoi la pieuvre a des bras. Voilà, c'est génial. Merci beaucoup,
1: merci beaucoup
3: Charles Gélis d'être venu dans la Mystery Machine de Radio Falls.
0: Merci à tous d'avoir écouté cet extrait d'interview. Il est issu d'une émission en direct de Pont-l'Évêque lors du Mystery Machine Summer Tour, lorsque notre camionnette se balada partout en Normandie. Pour retrouver l'émission en entier, direction radiopulse.fr, onglet podcast à la date du 16 juillet 2025.

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8: On reste dans le mouvement avec Genuine Leather avec Healing, Fat Jeff avec Fly High, Bass Weather avec Pourquoi tu parles des gens, Memorials avec Bell Miner, puis Dust in Mind avec Unbreakable.

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Le film musical avance avec Knew Me Yours avec Fade Away, Turzy avec Lamont, The Tact avec Proud of Your Jeans, puis Liberty Bell avec When I Was a Boy of Seven.

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1: Nouvelle ambiance autour de Pixva avec Poderosa Soy, Orla avec Mon Cœur Kiff, GA20 avec Stranger Blues, puis Requin Chagrin avec Cœur Joie.

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0: Le mercredi 16 juillet, la Mystery Machine de Radio Pulse était dans le Calvados lors du fameux Mystery Machine Summer Tour. Dans le Calvados, il y a un beau patrimoine historique, un beau patrimoine culturel, mais il y a aussi un beau patrimoine culinaire. Et comme nous avions faim avec Tatiana, nous sommes partis à Pont-l'Évêque, la ville du fromage, Pont-l'Évêque. Mais finalement, une ville où il n'y a pas que du fromage. Allez, direction donc Pont-l'Évêque, une ville à 50 minutes de Caen en partant à l'est, à 1h20 d'Alençon en partant forcément pour le nord. Et pour rappel, les habitants de Pont-l'Évêque se font appeler les pontépiscopiens et les pontépiscopiennes. Alors un grand merci à tous les pontépiscopiens et pontépiscopiennes qui sont venus dans l'émission. Tout de suite, nous recevons David Raguet, président de la Dégusterie, une fromagerie à Pont-l'Évêque, ainsi que Marinette Lebon, grande chambellane, entre parenthèses secrétaire, de la confrérie des chevaliers du Pont-l'Évêque. Merci à eux d'avoir eu le courage de rentrer dans la camionnette de Radio Pulse pour nous présenter ce fameux fromage du Pont-l'Évêque.
1: Toujours dans l'émission C'est de la locale, et l'émission C'est de la locale est toujours à Pont-l'Évêque.
2: Et oui, bien accompagné.
1: Dans la Mystery Machine, et là nous sommes extrêmement bien accompagnés, puisque nous sommes avec David et Marinette. Et David, tu nous as ramené l'apéro.
3: Alors c'est vrai qu'il n'y a pas d'odeur, pour les auditeurs, mais là on a avec nous les quatre fantastiques, les quatre appellations d'origine protégée, avec un Neuchâtel, un Pont-l'Évêque, un Camembert de Normandie et un Livaro bien évidemment.
2: Et oui, parce que David est le président de la Dégusterie à Pont-l'Évêque. Est-ce que tu peux nous en parler un petit peu plus de cette Dégusterie?
3: Alors, déjà, moi, je suis complètement passionné par les fromages, d'abord, et les produits du terroir en général. Et je voulais créer un lieu à Pont-l'Évêque où on pouvait retrouver l'ensemble des produits que je peux affectionner. Et puis, bien évidemment, on va pouvoir les acheter sur place, les déguster sur place aussi, au travers soit de planches de charcuterie et de fromage qu'on va élaborer, soit au travers d'un atelier de dégustation sur les 4 AOP normandes, un atelier que j'ai créé il y a maintenant 2 ans. Et là je sors d'ailleurs d'un atelier, je recevais une quinzaine de personnes. Wow. Ça vient du monde entier justement, c'est assez génial.
1: Et est-ce qu'on pouvait pas faire une émission à Pont-l'Évêque sans parler de fromage, sans
2: évidemment
1: parler du Pont-l'Évêque? Donc c'est pour ça, David, que tu es là. Mais nous sommes aussi avec Marinette Lebon. Tu es présidente de la confrérie des chevaliers du Pont-l'Évêque. Alors
4: oui,
1: la confrérie des chevaliers, je sais pas trop quelles sont les distinctions. Marinette, je te laisse prendre le micro.
4: Donc la confrérie du Pont-l'Évêque a été créée en 1985 pour bien sûr défendre le Pont-l'Évêque au lait cru. Nous défendons aussi les 4 fromages normands, mais en particulier le Pont-l'Évêque.
1: Et alors le Pont-l'Évêque, qu'est-ce qu'il a de si spécial?
2: Mais
1: comment
2: oui,
1: est-ce qu'il est fabriqué?
3: Alors le Pont-l'Évêque qui est ici est un Pont-l'Évêque qui est fabriqué par un fermier, Monsieur Gauguin. Donc c'est le dernier d'ailleurs des fabricants de Pont-l'Évêque installés, qui s'est installé maintenant l'année dernière. C'est un Pont-l'Évêque que je trouve vraiment magnifique, parce que il va être bien évidemment fermier, au lait cru 100%, mm-hmm, 100% vaches normandes également.
4: Oui.
3: Des vaches qui sont nourries à l'herbe et au foin uniquement.
2: Oh,
3: et ce qu'il faut savoir, c'est que dans les pâturages de cette ferme, on va trouver plus d'une quarantaine d'espèces de graminées, de fleurs que les vaches vont pouvoir manger toute l'année et nous donner derrière, vous regardez, un lait qui va être d'une qualité incroyable, et ce fromage qui est d'un jaune exquis. Et là on voit qu'on est vraiment avec un fromage qui est le plus naturel possible. Donc les notes caractéristiques du Pont-l'Évêque, c'est un fromage qui va être assez doux et qui va avoir des petites notes de beurre et de noisette. Hein, donc ça sent bon la noisette.
2: Est-ce que ce serait un petit peu l'esprit et l'identité de votre dégusterie
3: Que ça sente la noisette?
2: Ouais.
3: Ben, ça sent pas que la noisette, ça sent aussi le fromage.
1: Ça sent beaucoup le fromage.
3: Mais je dirais que ce qui est important, c'est le partage. Le fromage, c'est ce moment, c'est ce plat qu'on va apporter, que l'on va tous ensemble partager. Mmh. On va tous se servir sur un même plateau et puis apprécier avec. Alors, on va l'apprécier justement ce fromage en Normandie plutôt avec des cidres. Hein. Disons-le, rien de mieux que l'association de deux produits du même terroir.
2: C'est ça.
0: Merci à tous d'avoir écouté cet extrait d'interview. Il est issu d'une émission en direct de Pont-l'Évêque lors du Mystery Machine Summer Tour, lorsque notre camionnette se balada partout en Normandie. Pour retrouver l'émission en entier, direction radiopulse.fr, onglet podcast à la date du 16 juillet 2025.
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3: On se retrouve avec un moment musical qui s'annonce riche en émotions. Gargantua nous plonge d'abord dans une ambiance poignante avec La mort avec toi. Puis Golden Hours prend le relais avec The Same Thing, une mélodie qui résonne en nous. Amber Drive enchaîne avec Kintsugi Mood, une pièce qui joue subtilement sur les nuances et les sentiments. Pour terminer ce bloc, The Amity Affliction nous interpelle avec Speaking in Tongues, un titre fort qui résonne longtemps après les dernières notes.

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5: Radio Pulse poursuit avec Yann Wagner avec Dust Covers Everything, Les Imprimes avec Beware, 20 Valkyries avec Summer Days, Casablanca Drivers avec Plastic, puis New Dawn Temple avec Into the Night.

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1: 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Le son continue avec Jaro avec You Keep the Silence. Totoro avec Chevalier Bulto, Colors in the Street avec la FTE et Belle, puis Failure avec Sam Wilson.

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1: L'ambiance se réchauffe avec Yellow Cherries et leur morceau « I Don't Care », qui nous plonge dans un son à la fois frais et entraînant. On poursuit avec Forever Pavot et Electric Mamie, un voyage sonore qui ne laisse personne indifférent. La dynamique continue avec White Denim, qui nous offre « Hired Hand Digital 2 », un véritable régal pour les oreilles. Enfin, Temper s'invite avec What We All Get, apportant une touche d'intensité à cette séquence musicale. Restez avec nous, la suite promet d'être tout aussi excitante.

0: Le mercredi 16 juillet, la Mystery Machine de Radio Pulse était dans le Calvados lors du fameux Mystery Machine Summer Tour. Dans le Calvados, il y a un beau patrimoine historique, un beau patrimoine culturel, mais il y a aussi un beau patrimoine culinaire. Et comme nous avions faim avec Tatiana, nous sommes partis à Pont-l'Évêque, la ville du fromage, Pont-l'Évêque. Mais finalement, une ville où il n'y a pas que du fromage. Allez, direction donc Pont-l'Évêque, une ville à 50 minutes de Caen en partant à l'est, à 1h20 d'Alençon en partant forcément pour le nord. Et pour rappel, les habitants de Pont-l'Évêque se font appeler les pontépiscopiens et les pontépiscopiennes. Alors un grand merci à tous les pontépiscopiens et pontépiscopiennes qui sont venus dans l'émission. Tout de suite, nous recevrons David Raguet, président de la Dégusterie, une fromagerie à Pont-l'Évêque, ainsi que Marinette Lebon, grande chambellane, entre parenthèses secrétaire, de la confrérie des chevaliers du Pont-l'Évêque. Merci à eux d'avoir eu le courage de rentrer dans la camionnette de Radio Pulse pour nous présenter ce fameux fromage du Pont-l'Évêque.
1: Et donc là, on a justement, tu nous as ramené un petit cidre.
2: Alors là, j'ai ramené pour vous, je vous ai apporté un cidre, le cidre réserve de la famille Dupont, Victor Pontfol, dans le Pays d'Auge, et un cidre qui est vieilli 6 mois en Calvados. Donc on va tout de suite, si on le met au nez, avoir des arômes de caramel et de vanille. Mmh,
1: ouais.
2: On a l'impression d'avoir une tarte tatin dans le verre. C'est un côté pâtissier qui est hyper intéressant. Et c'est vrai que... alors, il va aller très bien avec l'ensemble des fromages normands, mais celui-ci, j'aime beaucoup l'associer avec ou le Livaro ou avec le camembert de Normandie. Ce petit côté un peu sucré va apporter tellement de saveur à ces deux fromages supplémentaires.
3: Et toi, Marinette, le Pont-l'Évêque, avec quoi tu l'accompagnes ?
4: Alors, le cidre ou le pommeau ?
3: C'est obligatoire.
4: Oui, le vin, c'est fini.
3: On ne boit pas de vin avec le Pont-l'Évêque ?
4: C'était les générations d'avant. Hein.
2: Oui, alors c'est vrai qu'on dit que dans les associations, pardon, lactique ne va pas forcément avec tannique.
4: Oui.
2: Donc c'est pour ça qu'on va pouvoir associer ce Pont-l'Évêque ou ces fromages normands avec des cidres qui vont apporter cette petite note un peu sucrée. Le pommeau également, bien évidemment, se marie admirablement bien avec. Et si on veut y associer des vins, on va peut-être plus facilement accompagner d'un vin blanc.
4: Oui.
2: c'est confirmé par Marinette.
3: Marinette.
4: Oui,
2: au pit du chef. Et aussi sur des vins rouges légers. Des pinots noirs ou des gamets de Loire par exemple vont très très bien se marier aussi, mais il faut qu'on reste quand même sur ce côté fruité, hein.
1: Okay. Mm-hmm.
2: pas sur le côté tannique. Des vins de Bordeaux ou des vins du sud vont moins bien aller avec ce type de fromage.
3: Et vas-y, je laisse.
1: Moi je me demande justement, est-ce qu'on peut le manger avec le boire avec du vin pétillant italien tel que
2: avec Lambrusco. des prosecco,
1: oui, prosecco
2: aussi
1: Lambrusco,
2: on peut oui bien sûr, parce que vous retrouvez ce côté fruité pétillant, puis c'est des vins qui apportent comme le cidre un peu de fraîcheur, et
1: ça
2: fait ça fait du bien. On a eu quelques jours un peu chaleureux là, donc ça fait du bien. Et puis surtout aussi ces fromages ils peuvent se cuisiner.
1: Oui, c'est ce que j'avais demandé.
2: Il se cuisine admirablement bien. Il faut pas hésiter. Souvent, j'ai quelques demandes comme ça et les gens me disent mais c'est quand même des très très bons produits pour pouvoir les cuisiner. Oui, ce sont de très bons produits pour les cuisiner et on va en faire justement un plat encore plus merveilleux, hein, parce qu'il va avoir encore plus de saveur.
3: Et bien justement, c'est quoi le plat, Marinette, tu peux répondre aussi, c'est quoi votre plat fétiche avec ce Pont-l'Évêque ?
4: Alors moi j'ajouterais quelque chose, on fait aussi un petit peu de dégustation quand on fait les foires et tout ça, et on associe le Pont-l'Évêque avec de la gelée de pommes ou de la gelée de coin.
2: Exactement.
4: Et c'est excellent.
2: Exactement.
3: Bah oui, parce que on va le rappeler, tu fais partie des chevaliers,
4: oui,
3: de Pont-l'Évêque. C'est quoi le rôle de ces chevaliers ? Vous défendez en fait ce fromage ?
4: Alors le rôle d'une confrérie, c'est défendre un produit du terroir et l'emmener dans toute la France, même à l'étranger.
0: Merci à tous d'avoir écouté cet extrait d'interview. Il est issu d'une émission en direct de Pont-l'Évêque lors du Mystery Machine Summer Tour, lorsque notre camionnette se balada partout en Normandie. Pour retrouver l'émission en entier, direction radiopulse.fr, onglet podcast, à la date du 16 juillet 2025.

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8: Bien faire nous enveloppe avec La Nuit. Une pièce qui nous transporte dans des ambiances feutrées. Juste après, le duo de Liminanas nous invite dans une vibe bohème avec Juliette dans la caravane. L'énergie monte ensuite avec TTC et leur morceau Dans le club, qui promet de faire bouger. On continue cette belle aventure musicale ensemble.

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5: On poursuit notre voyage musical avec le ton décalé de Bagdad Rodeo et leur morceau Super Baltringue, suivi par l'énergie désordonnée de Luxury qui nous propose Hot Mess. Ensuite, on se laisse envoûter par Odezen avec Vodka, un morceau qui ne laisse pas indifférent. Enfin, la Maison Tellier nous transporte dans un univers unique avec Primitif Moderne.

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1: 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En ce moment, nous explorons des sons variés avec Hiding Places qui nous présente Dead Dove, Your Love Was Never a Waste of Time. Une pièce qui ne laisse pas indifférent. Ensuite, on s'amuse avec Tara Kinte et son énergique Shut Up Baby qui va certainement faire bouger les têtes. Gia Margaret nous plonge ensuite dans l'introspection avec Emotion, une œuvre qui évoque des émotions sincères. Et pour finir ce bloc, Woman nous enchante avec Fly Be Fly, un morceau aérien qui nous donne des ailes. Restez avec nous, la suite s'annonce tout aussi passionnante.

0: Le mercredi 16 juillet, la Mystery Machine de Radio Pulse était dans le Calvados lors du fameux Mystery Machine Summer Tour. Dans le Calvados, il y a un beau patrimoine historique, un beau patrimoine culturel, mais il y a aussi un beau patrimoine culinaire. Et comme nous avions faim avec Tatiana, nous sommes partis à Pont-l'Évêque, la ville du fromage, Pont-l'Évêque. Mais finalement, une ville où il n'y a pas que du fromage. Allez, direction donc Pont-l'Évêque, une ville à 50 minutes de Caen en partant à l'est, à 1h20 d'Alençon en partant forcément pour le nord. Et pour rappel, les habitants de Pont-l'Évêque se font appeler les pontépiscopiens et les pontépiscopiennes. Alors un grand merci à tous les pontépiscopiens et pontépiscopiennes qui sont venus dans l'émission. Tout de suite, nous recevons David Raguet, président de la Dégusterie, une fromagerie à Pont-l'Évêque, ainsi que Marinette Lebon, grande chambellane, entre parenthèses secrétaire, de la confrérie des chevaliers du Pont-l'Évêque. Merci à eux d'avoir eu le courage de rentrer dans la camionnette de Radio Pulse pour nous présenter ce fameux fromage du Pont-l'Évêque.
1: Avant de passer à une petite dégustation, parce que voilà, vous, auditeurs de Radio Pulse, vous n'avez pas l'odeur, mais nous, on a envie
2: nous,
1: de goûter.
2: On l'a. on fait une petite pause musicale, c'est ça ?
1: Avant la petite pause musicale, ça arrive, le fromage arrive, Tatiana, mais est-ce que vous pouvez nous dire pourquoi le Pont-l'Évêque est carré ? Parce que c'est un fromage qui est carré.
2: Et oui, ouais.
3: Alors, le Pont-l'Évêque est carré pour le différencier du Livaro. À l'époque, les moines sont deux fromages qui ont été faits à peu près au même moment. Et pour pouvoir faire la différence entre un Livaro et un Pont-l'Évêque, eh bien, on lui a donné cette forme carrée.
1: Tout simplement.
3: Mais il y a peut-être une explication complémentaire.
1: Marinette ?
4: Non. Je sais qu'il est apparu dans les années 1200 et quelques, que dans le roman de Guillaume de Loris, Au nom de la rose, il apparaît sous le nom d'Angelot.
3: Oui.
1: Ok.
4: Voilà, donc c'est un fromage quand même qui est très ancien.
1: Eh bien, goûtons l'Angelot, mais pendant que nous le goûtons... Oui, vas-y, David.
3: Alors moi, je tiens juste à apporter une petite pub personnelle. Atelier de dégustation où justement on explique l'histoire et la fabrication de chacun de ces fromages tous les jours de 11h à 11h30 et de 17h30 à 18h, accompagné de 4 cidres différents pour un tarif de 10 euros par personne et 5 euros pour les enfants.
1: Nous, on adore le fromage que l'on est en train de déguster dans la Mystery Machine car nous sommes toujours avec David Raguet, président de la dégusterie.
5: Oui, gérant.
1: Gérant, ouais, c'est ça, de la dégusterie. Et aussi Marinette Lebon. Toi, alors, est-ce que j'allais dire redire présidente de la confrérie des chevaliers. Est-ce que tu es présidente? Est-ce que c'est le genre de titre que l'on donne quand on est dans cette confrérie?
6: Le grade le plus...
1: Alors, il faut prendre le micro.
4: Le grade le plus haut, c'est grand maître.
1: Grand maître.
4: Voilà.
1: C'est quoi les différents grades que l'on a dans cette confrérie?
4: C'est président de l'association, hein, mais c'est le titre dans les confréries.
1: D'accord. Et il n'y a pas d'autres grades
4: Alors après, il y a le grand chambellan, c'est le secrétaire.
1: Ok.
4: Et le trésorier, c'est le grand argentier.
1: C'est des noms, oui, qu'on garde, oui, de qui datent de longtemps en fait. Mm. D'accord. Et vous êtes passé par chacune de ces étapes-là pour pouvoir.
4: Je suis grand argentier tout de suite.
1: C'est incroyable. Toi, David, est-ce que tu fais partie de la confrérie?
3: Oui, je suis simple chevalier. Moi, j'étais, oui. Il y a maintenant 2 ans intronisé dans la confrérie. Mais c'est vrai que j'essaye de les soutenir aussi autant que je peux quand ils font appel à moi. Et c'est avec grand plaisir parce que j'insiste là-dessus, leur travail est remarquable. Alors, bien sûr, la confrérie de Pont-l'Évêque, mais les confréries en général
4: oui.
3: ce sont les gardiens du bon goût.
2: Et justement, en parlant de goût, ça a été quoi ton premier souvenir, ce sentiment que tu as eu quand tu as goûté un premier fromage?
3: Alors le premier,
1: ouais,
3: tout premier, je ne saurais pas, mais mes souvenirs d'enfance me portent sur mes terres d'Auvergne à manger, aller chercher avec ma grand-mère du Saint-Nectaire à la ferme. Ouais. Et ça, c'est vrai que c'est, je pense que, enfin, on ne vient pas aux choses par hasard. Mmh. Et le fromage nous renvoie aussi vers ces bons goûts du passé. C'est, on a chacun notre Madeleine de Proust. Pour moi, c'est le Saint-Nectaire reste celui-ci. Et c'est vrai que j'en ai trouvé un là, justement récemment. J'étais une soirée samedi soir et à 2h du matin, il y avait un Saint-Nectaire qui était sur la table. Et là, je me suis fait la moitié du Saint-Nectaire moi tout seul.
2: Mais et justement, comment tu fais pour trouver les producteurs avec qui tu travailles
3: Alors, je source beaucoup en voyageant. Bon, l'Auvergne, c'est pas trop dur pour moi parce que ça ça reste ma région de cœur. Mais pour les autres régions, c'est vraiment une partie que j'adore dans mon travail, c'est aller à la rencontre des producteurs. Et on a cette chance en France déjà, hein, d'être dans un pays qui est magique pour ça, avec cette culture que l'on a sur la fabrication des fromages au lait cru, qui nous est quand même enviée dans le monde entier, hein. Et c'est vrai que on va trouver partout des gens qui vont très très bien travailler, qui vont aller au bout des choses, et qui auront l'amour de leur bête, qui auront l'amour de pouvoir faire un produit de grande qualité. Et moi je passe mon temps à ça, voilà, c'est ça, c'est en effet les cidres, les vins, c'est un univers à chaque, c'est une porte qui s'ouvre à chaque fois, et c'est fantastique.
0: Merci à tous d'avoir écouté cet extrait d'interview. Il est issu d'une émission en direct de Pont-l'Évêque lors du Mystery Machine Summer Tour, lorsque notre camionnette se balada partout en Normandie. Pour retrouver l'émission en entier, direction radiopulse.fr, onglet podcast, à la date du 16 juillet 2025.

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1: El Cata 68 nous plonge avec Breaking the Rules, un titre percutant qui résonne dans l'air. Puis, Parlor Greens prend le relais avec Eat Your Greens, une invitation à savourer chaque instant. Ensuite, Ultra Moderne nous interroge avec La performance est vulgaire, offrant une réflexion audacieuse. Pour clore ce moment, Roma Luca nous enchante avec Les histoires tous que j'aime, tissant des récits qui touchent aux lames.

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6: On se laisse porter par les sonorités de Kenny Wayne Shepherd avec What She Said, une véritable invitation à l'évasion. La suite s'annonce déjà festive avec les Agites du Bocal et leur titre entraînant Pool Party. On change légèrement d'ambiance avec La Rumeur et Sous peu il fera jour, une pièce qui nous pousse à la réflexion. Puis les douceurs de François and the Atlas Mountains s'installent avec Briller dans la nuit, apportant une touche de poésie. Pour finir ce bloc, Witch Post nous enchante avec Changeling, un morceau qui ne manquera pas de captiver votre attention.

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10: On reste dans le mouvement avec Médicis, avec Ember, Stupiflip avec Creepy Slugs, Victor and the Haters avec Sous le Madame Jour, puis Warrior Kids avec Maintenant ou Jamais.

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0: Le mercredi 16 juillet, la Mystery Machine de Radio Pulse était dans le Calvados lors du fameux Mystery Machine Summer Tour. Dans le Calvados, il y a un beau patrimoine historique, un beau patrimoine culturel, mais il y a aussi un beau patrimoine culinaire. Et comme nous avions faim avec Tatiana, nous sommes partis à Pont-l'Évêque, la ville du fromage, Pont-l'Évêque. Mais finalement, une ville où il n'y a pas que du fromage. Allez, direction donc Pont-l'Évêque, une ville à 50 minutes de Caen en partant à l'est, à 1h20 d'Alençon en partant forcément pour le nord. Et pour rappel, les habitants de Pont-l'Évêque se font appeler les pontépiscopiens et les pontépiscopiennes. Alors un grand merci à tous les pontépiscopiens et pontépiscopiennes qui sont venus dans l'émission. Tout de suite, nous recevons David Raguet, président de la Dégusterie, une fromagerie à Pont-l'Évêque, ainsi que Marinette Lebon, grande chambellane, entre parenthèses secrétaire, de la confrérie des chevaliers du Pont-l'Évêque. Merci à eux d'avoir eu le courage de rentrer dans la camionnette de Radio Pulse pour nous présenter ce fameux fromage du Pont-l'Évêque.
1: C'est cette passion pour le goût qui t'a poussé à ouvrir la dégusterie. On le rappelle, c'est pas un établissement qui seulement permet des dégustations de fromage, de vin, etc. C'est aussi un lieu où tu éduques quelque part au goût en donnant un côté historique justement à ce fromage-là, où tu dis avec quoi ça se met, avec quoi les fromages se consomment, etc.
2: Alors, on essaie d'être des passeurs, hein, on transmet, d'être des ambassadeurs, et de pouvoir... enrichir autrement qu'avec un bon produit. Ce qui va avec, c'est quand même important de raconter l'histoire, de raconter, de connaître. Je vais pas dire que je connais toutes les vaches de mes producteurs, c'est pas ça, mais j'aime bien aussi en effet aller à leur rencontre, aller discuter, échanger avec eux. Là en ce moment, une de leurs préoccupations a quand même été d'avoir une baisse de matière grasse par exemple dans leur fromage, parce que l'herbe était de moins bonne qualité avec la sécheresse, et là ils sont contents de retrouver un peu de pluie et une herbe qui va pouvoir redonner justement cette matière grasse chère à nos produits. Oui.
3: Et justement, est-ce que t'as réussi à faire aimer durant tes ateliers un fromage à quelqu'un qui venait par découverte et curieux?
2: Alors c'est des gens qui, il y a des personnes qui ont une vraie répulsion, parce que c'est ils n'aiment pas les textures, ils n'aiment pas, mais très peu quand même, hein. Les gens qui rentrent dans la boutique, ils rentrent pas par hasard.
1: c'est sûr,
2: mais c'est vrai qu'il m'est arrivé avec des fromages très doux en goût de pouvoir apporter des découvertes et des gens qui au départ avaient la volonté justement d'essayer, mais n'y arrivaient pas. On peut avoir certaines répulsions comme ça. Moi, je suis pas un grand amateur d'huîtres par exemple, et pourtant je rêverais de pouvoir les apprécier. Alors de temps en temps, je me force, je vais en prendre une, je vais en prendre deux, mais au moins je fais l'effort, et c'est ça que j'aime bien, c'est d'avoir des personnes qui se laissent prendre un petit peu par la main, et puis qui disent bon, ok, je vais quand même goûter ça, et puis ça. C'est vrai aussi que dans ma fromagerie, ce que j'aime bien, c'est au-delà des fromages normands, faire goûter d'autres produits que des produits un peu classiques. C'est-à-dire que quand on rentre, on va pas hésiter à poser des questions sur ce que les gens peuvent aimer, ce qu'ils ont l'habitude d'avoir, et on va leur faire goûter plein de fromages différents pour que à la fin ils repartent avec le plateau de leur choix, de leur rêve, et que ça salive même tout de suite, avec qu'ils aient la grande impatience de dire allez, je vais me régaler avec le plateau de fromage.
1: Hâte de l'apéro. Toi Marinette, est-ce que tu te souviens du début de ta passion pour le Pont-l'Évêque et pour les fromages?
4: Honnêtement, non.
1: Et est-ce qu'à quel moment justement tu as décidé de rentrer dans cette confrérie de chevaliers?
4: En l'an 2000.
1: En l'an 2000?
4: Oui.
1: Au moment du bug?
4: Oui, ça doit être ça. Oui.
1: Ça qui t'a poussé là-dedans. J'aimerais revenir sur quelque chose de la confrérie des chevaliers de Pont-l'Évêque. Vous avez des costumes.
3: Ouais,
4: oui,
3: les tenues.
1: Des costumes. Est-ce que tu peux nous en parler? Est-ce que tu pourrais la décrire?
4: Le costume, le bleu, c'est le bleu de la ville, avec les armoiries, les bœufs.
1: Qu'on entend un petit peu.
4: Voilà, hein, donc qui sont représentés sur la tenue. Et on a un chapeau carré qui a été fait d'après les écoles anglaises.
1: Un peu Oxford.
4: Voilà, Oxford, ouais, okay. Cherchez le nom. Voilà, donc le chapeau, c'est ça.
1: Et c'est spécifique à seulement la confrérie
4: du Pont-l'Évêque, oui.
1: Spécifique.
4: Oui, oui. Donc le chapeau est noir.
1: Toi, David, tu l'as pas encore, le chapeau noir?
2: Mais non, mais non. Et non, moi, le week-end, je suis souvent quand même ou en déplacement pour aller chercher mes produits ou dans ma boutique. Ça devait quand même être chaud à porter là avec les ouais. températures qu'il y a eu parce qu'elles ouais. sont, elles ah, vous sont êtes... lourdes ces robes, elles sont épaisses.
4: Oui, on les a laissées les chapeaux. Hein.
1: Vous êtes obligés quand vous êtes en déplacement de porter ces tenues-là?
4: Bah oui, sinon...
1: Oui, c'est vrai. Comment vous reconnaître?
4: Bah voilà. Parce que les personnes qui font partie des confréries, sans les costumes, on les reconnaît pas. Hein. Ça c'est clair.
1: C'est une sorte de déguisement de super-héros pour sauver les fromages.
3: C'est ça.
0: Merci à tous d'avoir écouté cet extrait d'interview. Il est issu d'une émission en direct de Pont-l'Évêque lors du Mystery Machine Summer Tour, lorsque notre camionnette se balada partout en Normandie. Pour retrouver l'émission en entier, direction radiopulse.fr, onglet podcast à la date du 16 juillet 2025.
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9: 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Le film musical avance avec Shady, avec Gangsters Bad Boys, Alex Toucourt avec Pirater les Hits, Les Wampa avec Justin, Liam Dutch avec Couldn't Hate You If I Tried, Demo, puis Cabaret Fantomé avec Temple of Firefly.

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1: On se retrouve avec Penny Arcade et son morceau vibrant Everything's Easy, qui donne le ton à cette session musicale. On poursuit ensuite avec l'énergie débordante de Tagada Jones et Le Dernier Baril, un titre qui ne manquera pas de réveiller les foules. Sainte-Claire entre dans la danse avec Half Bad, ajoutant une touche d'intensité à notre ambiance sonore. Pour finir ce bloc en beauté, Disco Zero nous entraîne avec le dynamique Get It, Get It, Get It, un véritable hymne à la fête. Restez avec nous, l'émission continue.

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3: On poursuit avec une belle énergie sur Radio Pulse. Sybil Veyn nous transporte déjà dans une ambiance chaleureuse avec Into the Sun. La dynamique s'intensifie maintenant avec No One is Innocent et leur morceau percutant Nomenclatura. Et pour ceux qui cherchent quelque chose d'un peu plus audacieux, APE AMP nous offre Worse qui ne manquera pas de provoquer des réactions. Enfin, Soviet Supreme prend le relais avec leur titre emblématique Tetris, parfait pour clore ce bloc dans une atmosphère vibrante.

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1: 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Ça a bon goût?
2: C'est très agréable, monsieur, je vous remercie.
1: Et la sauce, c'est de la morve séchée. Tu sais bien que madame Philippe, la patronne, se coupe des morceaux de nichon pour en faire des ravioles.
3: Oh, c'est dégueulasse, merde.
2: Non, attends, c'est censé être l'homme le plus classe. Il va sans doute nous présenter ses excuses.
1: Tu sais, tes excuses, tu peux te les coller au cul, tout comme ton beefsteak. Sauf que le beefsteak, ça sert à rien, le patron l'a déjà fait, il a craché dessus.
4: Non, pas craché, le patron, il crache pas dans les plats.
1: Allons, vieux, même dans les grands restaurants, on crache dans les plats, alors dans ce taudis, je vois pas pourquoi il se ferait chier. Alors, je vous laisse manger, bon appétit.
5: Le mercredi 16 juillet, la Mystery Machine de Radio Pulse était dans le Calvados lors du fameux Mystery Machine Summer Tour. Dans le Calvados, il y a un beau patrimoine historique, un beau patrimoine culturel, mais il y a aussi un beau patrimoine culinaire. Et comme nous avions faim avec Tatiana, nous sommes partis à Pont-l'Évêque, la ville du fromage, Pont-l'Évêque. Mais finalement, une ville où il n'y a pas que du fromage. Allez, direction donc Pont-l'Évêque, une ville à 50 minutes de Caen en partant à l'est, à 1h20 d'Alençon en partant forcément pour le nord. Et pour rappel, les habitants de Pont-l'Évêque se font appeler les pontépiscopiens et les pontépiscopiennes. Alors un grand merci à tous les pontépiscopiens et pontépiscopiennes qui sont venus dans l'émission. Tout de suite, nous recevrons David Raguet, président de la Dégusterie, une fromagerie à Pont-l'Évêque, ainsi que Marinette Lebon, grande chambellane, entre parenthèses secrétaire, de la confrérie des chevaliers du Pont-l'Évêque. Merci à eux d'avoir eu le courage de rentrer dans la camionnette de Radio Pulse pour nous présenter ce fameux fromage du Pont-l'Évêque.
6: Bah oui, parce que on va le rappeler, tu fais partie des chevaliers
7: de Pont-l'Évêque.
6: C'est quoi le rôle de ces chevaliers? Vous défendez en fait ce fromage?
7: Alors le rôle d'une confrérie, c'est défendre un produit du terroir et l'emmener dans toute la France, même à l'étranger.
6: Incroyable. Et cette année, vous êtes parti loin?
7: Ah, cette année, on a fait que la France et la Belgique.
6: Ah, vous êtes quand même parti à l'étranger.
7: Oui. Mm-hmm.
6: Et comment ça se défend en fait ce fromage?
7: Partout où nous partons, nous emmenons le fromage parce que bon, les confréries se reçoivent mutuellement avec une grande fête annuelle qui s'appelle le chapitre. Et en général, on nous convie à amener le plateau de fromage quand on est invité.
8: Et puis toi aussi, David, tu défends aussi ce côté artisanat avec, du coup, vous faites partie du, vous êtes membre du Collège culinaire français.
9: Alors, Collège culinaire de France, juste avant pour ajouter sur la confrérie de Pont-l'Évêque et les confréries en général. Moi, j'ai beaucoup d'admiration pour le travail qu'ils font, qui est totalement bénévole. Et c'est vrai qu'ils ça leur nécessite quand même beaucoup de déplacements dans l'année. C'est beaucoup de travail qu'ils font aussi pour porter la bonne parole de ces fromages en dehors de nos régions. Le Pont-l'Évêque, c'est un fromage qui, aujourd'hui, il n'y a plus que 5 producteurs fermiers. Seulement. Donc, on est presque sur un fromage, on va pas dire en voie de disparition, mais en tout cas c'est vrai que la production n'est pas à son top.
8: Ouais.
9: Malheureusement, c'est un fromage qui nécessite, quand on va le faire, d'apporter des soins, d'avoir aussi beaucoup de manipulations, parce qu'il va falloir le changer sur chacune de ses faces tous les 2-3 jours, et c'est vrai que ça nécessite un travail quasiment quotidien. Moins sur d'autres fromages normands, comme le camembert de Normandie par exemple. C'est vrai qu'il va s'affiner plus longtemps, mais un petit peu tout seul. Le Pont-l'Évêque, lui, il y a quand même besoin de lui apporter beaucoup de soins. Hein. Alors le Collège culinaire de France, c'est tout simplement militant. Militant du bon goût, voilà, on essaye d'être des artisans à la hauteur justement de ce que nos producteurs nous apportent comme produit, et d'être de dignes ambassadeurs de ce qu'ils vont réaliser. Moi, je dis toujours que c'est pas moi qui me lève le matin à 5h pour aller 4h30 pour aller traire les vaches. Donc la moindre des choses, c'est tout simplement de leur rendre le mieux hommage, essayer de parler le mieux possible de leur production, d'être au plus près d'eux, de leurs besoins. Moi, c'est la relation que j'ai avec mes fournisseurs, une relation de confiance et de qualité. Et puis c'est vrai que le travail qu'ils font est exceptionnel. Rendons leur hommage.
6: Et vous êtes combien d'ailleurs dans ce conseil de chevaliers?
7: 22
6: à défendre le Pont-l'Évêque.
7: Oui.
6: Et alors, avant qu'on passe à une petite... Vas-y.
7: Oui, alors ce que je voudrais dire aussi, c'est qu'on fait ça bénévolement, de défendre les bons produits, et on n'est pas reconnus.
6: Allez, ça c'est dit.
7: Voilà.
5: Merci à tous d'avoir écouté cet extrait d'interview. Il est issu d'une émission en direct de Pont-l'Évêque lors du Mystery Machine Summer Tour, lorsque notre camionnette se balada partout en Normandie. Pour retrouver l'émission en entier, direction radiopulse.fr, onglet podcast à la date du 16 juillet 2025.
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18: Le programme continue avec Orla avec Mon Cœur Kiff, Knoumeyers avec Fade Away, Elkata 60 Ravit avec Breaking the Rules, Liberty Bell avec When I Was a Boy of Seven, puis Gia Margaret avec Emotion.
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1: 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On garde le rythme avec Colors in the Street, avec l'AFT et Belle, Roma Luca avec les histoires que j'aime, Fat Jeff avec Fly High, puis Human avec Fly Before.

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1: Cette séquence réunit Genuine Leader avec Healing, Memorials avec Belle Miner, Cabaret Fantomé avec Temple of Fireflies, puis Teen Suicide avec Suffering, Mike's Way.

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3: On
4: se retrouve avec Temper City et leur morceau Self Aware, une belle introduction avant de passer à White Denim qui nous offre Hired Hand Jiggle 2, un vrai régal pour les oreilles. La suite avec Liam Dutch et son Couldn't Hate You If I Tried démo qui ne manquera pas de toucher les cœurs. Ensuite, place à Penny Arcade et Everything's Easy, une mélodie délicate qui s'installe doucement. Pour clore ce bloc, Rien Faire nous plonge dans la nuit, une véritable invitation à la réflexion. Restez avec nous sur Radio Pulse.

0: Le mercredi 16 juillet, la Mystery Machine de Radio Pulse était dans le Calvados lors du fameux Mystery Machine Summer Tour. Dans le Calvados, il y a un beau patrimoine historique, un beau patrimoine culturel, mais il y a aussi un beau patrimoine culinaire. Et comme nous avions faim avec Tatiana, nous sommes partis à Pont-l'Évêque, la ville du fromage, Pont-l'Évêque. Mais finalement, une ville où il n'y a pas que du fromage. Allez, direction donc Pont-l'Évêque, une ville à 50 minutes de Caen en partant à l'est, à 1h20 d'Alençon en partant forcément pour le nord. Et pour rappel, les habitants de Pont-l'Évêque se font appeler les pontépiscopiens et les pontépiscopiennes. Alors un grand merci à tous les pontépiscopiens et pontépiscopiennes qui sont venus dans l'émission. Tout de suite, nous recevons Charles Gélis, responsable de l'espace culturel et artothèque Les Dominicaines à Pont-l'Évêque.
1: Et dans ton métier, quels sont les défis auxquels t'es confronté et qui, peut-être te font te lever le matin et te dire que t'aimes ce que tu fais?
2: Moi, c'est le public. C'est assez simple. Il y a des endroits où on va se dire peut-être... Oui, se faire plaisir à soi-même, réussir à avoir une programmation qu'on a toujours rêvé d'avoir, ultra pointue, ci ou ça. Nous, on va vraiment chercher à apporter de la qualité artistique dans une ville ici, de taille moyenne, avec des publics pour lesquels on est souvent le premier en fait contact avec les structures artistiques.
1: Oui. Mmh.
2: Donc nous, le but, c'est de toucher le plus de monde possible. C'est aussi bateau que ça. Donc nous, quand on se lève le matin et qu'on vient proposer des ateliers, des médiations, les expositions, c'est toujours accueillir les gens avec la banane et essayer de faire en sorte que le plus de personnes puissent profiter, jouir de leurs droits culturels, comme on dit un peu dans le milieu. C'est vraiment ça derrière qui nous anime au quotidien.
3: Et justement, est-ce que tu as une petite anecdote sur, par exemple, un élève ou alors un adulte qui pensait pas qu'il était capable de faire de l'art et qui a réussi à en faire durant l'année ?
2: Là, j'ai assez récemment, lors de la précédente exposition d'un artiste qui s'appelait Michael Caillou, c'est assez simple, mais on a un enfant qui, à la fin, on lui faisait une visite, il avait une médiation, on lui présentait tout et tout. Néanmoins, il y a un énorme blanc et il y a un gamin, je pense, qui devait avoir 10-11 ans. Ah, je sais enfin ce que je veux faire de ma vie. Et le gamin, il a dit ça en ayant vu et en ayant été immergé complètement dans l'univers de l'artiste. Et pour nous, quand on entend ça, évidemment, c'est une sacrée réussite.
1: C'est réussi,
2: c'est ça,
1: exactement. Waouh. Et est-ce que toi, tu fais de l'art? Enfin, qu'est-ce que tu fais?
2: Moi, pas du tout, justement. C'est pour ça que je défends les artistes aussi. Moi, je travaille sur la production, la programmation des expositions et autres, en étant responsable de ce magnifique lieu, donc, qui en plus est un couvent à colombage du 7e siècle. On a une chance inouïe d'être à l'intérieur de ça. Donc nous, vraiment, ça va être d'accompagner en fait les artistes qui, eux, prennent des risques en réalité, qui s'exposent tous les jours dans leur vie par leur production, leur donner un endroit qui va les accueillir, présenter leur travail et derrière déboucher sur plein d'autres projets, on l'espère. Et parfois même, nous aussi, on achète des œuvres pour la collection de la ville, ce qui permet aussi de rajouter un débouché pour les artistes.
3: Justement, on peut revenir peut-être sur ce lieu dans lequel il y a les expositions. Tu as dit que c'était un couvent, il est situé où à peu près à Pont-l'Évêque?
2: On est sur la place du tribunal, au cœur du quartier ancien. On a eu la chance d'avoir une partie de Pont-l'Évêque qui a quand même survécu à la Seconde Guerre mondiale, donc avec ce quartier où les bâtiments sont assez magnifiques, en majeure partie à colombage, et on a derrière en plus un très joli jardin, le jardin des Dominicaines, jardin des Simples, donc qui servait à l'époque aux Dominicaine pour préparer onguents et autres remèdes. C'est un lieu qui est chargé d'histoire et aujourd'hui, faire du contemporain et ramener de l'histoire à l'intérieur, pour nous, ça paraît assez logique.
3: Ouais, c'est génial.
1: Et moi, je me demandais, est-ce que du coup, il y a une maquette des Dominicaines aux Dominicaines?
2: Alors,
1: fait par un artiste.
2: Alors, il y en a une qui est pas dire, que j'ai dans le bureau quelque part. Et on a des maquettes qui ont été faites des Dominicaines et également de l'ancienne prison de Pont-l'Évêque qu'il y a derrière. Donc ça a intéressé pas mal de monde au fur et à mesure du temps.
3: Mm-mm. Et dernière question, j'ai vu qu'il y avait une pieuvre dans le fleuve, dans le fleuve de la Touque. Est-ce que vous êtes responsable de cette pieuvre?
2: Malheureusement, oui. On a la chance, en fait, de pouvoir, au-delà des Dominicaines, sur la période estivale notamment, d'investir la ville, d'aller chercher les gens, d'interpeller, de faire réagir dans tous les sens du terme. Donc nous, avec ça, avec un artiste aussi fou que Nicolas Baromforg, on s'est dit, pourquoi pas mettre une pieuvre de 4 mètres dans la rivière locale, histoire de lancer les hostilités. Et vous avez tout un petit parcours dans la ville qui permet d'aller d'une œuvre à une autre, et en fait, fait visiter la ville, mais en même temps, avec un regard complètement déjanté qui ravit les petits et grands.
3: Et en tout cas, ça marche, le fait de faire parler, parce que quand on est passé devant, il y avait un petit... qui était halluciné par cette pieuvre et qui demandait à ses parents pourquoi la pieuvre a des bras. Donc vraiment le problème pour lui c'est pas qu'il y ait une pieuvre en flamme pour l'évêque, c'est pourquoi la pieuvre a des bras. Voilà, c'est génial. Merci beaucoup,
1: merci beaucoup
3: Charles Gélis d'être venu dans la Mystery Machine de Radio Falls.
0: Merci à tous d'avoir écouté cet extrait d'interview. Il est issu d'une émission en direct de Pont-l'Évêque lors du Mystery Machine Summer Tour, lorsque notre camionnette se balada partout en Normandie. Pour retrouver l'émission en entier, direction radiopulse.fr, onglet podcast à la date du 16 juillet 2025.

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Le film musical avance avec Parlor Greens avec Eat Your Greens, Van Valkyrie avec Summer Days, La Ciguë avec La Rue, puis Super Sometimes avec June.

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1: On se laisse porter par les sonorités envoûtantes de Médicis avec Amber, avant de plonger dans l'univers intense de Garnetua qui nous invite à La mort avec toi. Ensuite, place à la légèreté avec le morceau Cœur joie de Requin Chagrin, qui apporte une touche de fraîcheur. Pour conclure ce bloc, la rumeur nous rappelle que sous peu il fera jour. Un moment musical riche en émotions.

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1: Le mercredi 16 juillet, la Mystery Machine de Radio Pulse était dans le Calvados lors du fameux Mystery Machine Summer Tour. Dans le Calvados, il y a un beau patrimoine historique, un beau patrimoine culturel, mais il y a aussi un beau patrimoine culinaire. Et comme nous avions faim avec Tatiana, nous sommes partis à Pont-l'Évêque, la ville du fromage, Pont-l'Évêque. Mais finalement, une ville où il n'y a pas que du fromage. Allez, direction donc Pont-l'Évêque, une ville à 50 minutes de Caen en partant à l'est, à 1h20 d'Alençon en partant forcément pour le nord. Et pour rappel, les habitants de Pont-l'Évêque se font appeler les pontépiscopiens et les pontépiscopiennes. Alors un grand merci à tous les pontépiscopiens et pontépiscopiennes qui sont venus dans l'émission. Tout de suite, nous recevons David Raguet, président de la Dégusterie, une fromagerie à Pont-l'Évêque, ainsi que Marinette Lebon, grande chambellane, entre parenthèses secrétaire, de la confrérie des chevaliers du Pont-l'Évêque. Merci à eux d'avoir eu le courage de rentrer dans la camionnette de Radio Pulse pour nous présenter ce fameux fromage du Pont-l'Évêque.
2: Toujours dans l'émission C'est de la locale, et l'émission C'est de la locale est toujours à Pont-l'Évêque.
3: Oui, bien accompagné.
2: Dans la Mystery Machine, et là nous sommes extrêmement bien accompagnés, puisque nous sommes avec David et Marinette. Et David, tu nous as ramené l'apéro.
4: Alors c'est vrai qu'il n'y a pas d'odeur, pour les auditeurs, mais là on a avec nous les quatre fantastiques, les quatre appellations d'origine protégée, avec un Neuchâtel, un Pont-l'Évêque, un Camembert de Normandie et un Livaro bien évidemment.
3: Et oui, parce que David est le président de la dégusterie à Pont-l'Évêque. Est-ce que tu peux nous en parler un petit peu plus de cette dégusterie?
4: Alors, déjà, moi, je suis complètement passionné par les fromages d'abord et les produits du terroir en général. Et je voulais créer un lieu à Pont-l'Évêque où on pouvait retrouver l'ensemble des produits que je peux affectionner. Et puis, bien évidemment, on va pouvoir les acheter sur place, les déguster sur place aussi au travers soit de planches de charcuterie et de fromage qu'on va élaborer, soit au travers d'un atelier de dégustation sur les 4 AOP normandes, un atelier que j'ai créé il y a maintenant 2 ans. Et là je sors d'ailleurs d'un atelier, je recevais une quinzaine de personnes. Wow. Ça vient du monde entier justement, c'est assez génial.
2: Et est-ce qu'on pouvait pas faire une émission à Pont-l'Évêque sans parler de fromage, sans
3: évidemment
2: parler du Pont-l'Évêque? Donc c'est pour ça, David, que tu es là. Mais nous sommes aussi avec Marinette Lebon. Tu es présidente de la confrérie des chevaliers du Pont-l'Évêque. Alors
5: oui,
2: la confrérie des chevaliers, je sais pas trop quelles sont les distinctions. Marinette, je te laisse prendre le micro.
5: Donc la confrérie du Pont-l'Évêque a été créée en 1985 pour bien sûr défendre le Pont-l'Évêque au lait cru. Nous défendons aussi les 4 fromages normands, mais en particulier le Pont-l'Évêque.
2: Et alors le Pont-l'Évêque, qu'est-ce qu'il a de si spécial? Comment est-ce qu'il est fabriqué?
4: Alors le Pont-l'Évêque qui est ici est un Pont-l'Évêque qui est fabriqué par un fermier, Monsieur Gauguin. Donc c'est le dernier d'ailleurs des fabricants de Pont-l'Évêque installés, qui s'est installé maintenant l'année dernière. C'est un Pont-l'Évêque que je trouve vraiment magnifique, parce que il va être bien évidemment fermier, au lait cru 100%, mm-hmm, 100% vache normande également.
5: Oui.
4: Des vaches qui sont nourries à l'herbe et au foin uniquement.
3: Oh,
4: et ce qu'il faut savoir, c'est que dans les pâturages de cette ferme, on va trouver plus d'une quarantaine d'espèces de graminées, de fleurs que les vaches vont pouvoir manger toute l'année et nous donner derrière, vous regardez, un lait qui va être d'une qualité incroyable, et ce fromage qui est d'un jaune exquis. Et là on voit qu'on est vraiment avec un fromage qui est le plus naturel possible. Donc les notes caractéristiques du Pont-l'Évêque, c'est un fromage qui va être assez doux et qui va avoir des petites notes de beurre et de noisette. Hein, donc ça sent bon la noisette.
3: Est-ce que ce serait un petit peu l'esprit et l'identité de votre dégusterie
4: Que ça sente la noisette?
3: Ouais.
4: Là, ça sent pas que la noisette, ça sent aussi le fromage.
2: Ça sent beaucoup le fromage.
4: Mais je dirais que ce qui est important, c'est le partage. Le fromage, c'est ce moment, c'est ce plat qu'on va apporter, que l'on va tous ensemble partager. Mmh. On va tous se servir sur un même plateau et puis apprécier avec. Alors, on va l'apprécier justement ce fromage en Normandie plutôt avec des cidres. Hein. Disons-le, rien de mieux que l'association de deux produits du même terroir.
3: C'est ça.
1: Merci à tous d'avoir écouté cet extrait d'interview. Il est issu d'une émission en direct de Pont-l'Évêque lors du Mystery Machine Summer Tour, lorsque notre camionnette se balada partout en Normandie. Pour retrouver l'émission en entier, direction radiopulse.fr, onglet podcast à la date du 16 juillet 2025.

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3: On continue notre voyage musical avec Hunter Benson et son morceau Last to Know, qui installe une ambiance singulière. Puis, on se laisse séduire par les Casablanca Drivers avec Plastic, un titre qui réveille nos sens. Ensuite, c'est au tour de Forever Pavo et leur délicieuse Electric Mami de nous transporter dans un univers onirique. Enfin, nous bouclons ce bloc avec Golden Hours et The Same Thing, une pièce qui résonne comme un écho à nos réflexions. Restez avec nous sur Radio Pulse.

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Radio Pulse se poursuit avec Turzy avec La Monte, François and the Atlas Mountains avec Briller dans la nuit, Witch Post avec Changeling, I Am the Avalanche avec True Legends Never Die, Soviet Supreme avec Tetris, puis Molto Morbidi avec Tightrope Dancer.

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1: 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On continue avec de belles sonorités sur Radio Pulse. Warrior Kids nous offre « Maintenant ou jamais » un morceau qui résonne avec une énergie contagieuse. On enchaîne avec Sinclair et son titre « Half Bad », une véritable immersion dans des vibes indie. Ensuite, Tempers prend le relais avec « What We All Get », un morceau qui ne manquera pas de vous faire réfléchir. Et pour clôturer ce bloc, la Maison Tellier nous envoie « Pretty She Yandis », primitif moderne, une pièce qui mêle habilement tradition et modernité. Laissez-vous porter par ces ambiances.

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1: On poursuit avec un son qui va certainement vous plaire. Odezen avec Vodka réveille nos émotions avant de plonger dans l'énergie explosive de Don Broco et son titre Nightmare Tripping. Un rythme qui ne laisse pas de place à l'ennui, suivi par Tiger's Jaw avec Breezer, un morceau qui nous fait glisser vers des ambiances enjouées. Pour finir ce bloc, les Wampas débarquent avec Justine, et croyez-moi, ça décoiffe.

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0: Le mercredi 16 juillet, la Mystery Machine de Radio Pulse était dans le Calvados lors du fameux Mystery Machine Summer Tour. Dans le Calvados, il y a un beau patrimoine historique, un beau patrimoine culturel, mais il y a aussi un beau patrimoine culinaire. Et comme nous avions faim avec Tatiana, nous sommes partis à Pont-l'Évêque, la ville du fromage, Pont-l'Évêque. Mais finalement, une ville où il n'y a pas que du fromage. Allez, direction donc Pont-l'Évêque, une ville à 50 minutes de Caen en partant à l'est, à 1h20 d'Alençon en partant forcément pour le nord. Et pour rappel, les habitants de Pont-l'Évêque se font appeler les pontépiscopiens et les pontépiscopiennes. Alors un grand merci à tous les pontépiscopiens et pontépiscopiennes qui sont venus dans l'émission. Tout de suite, nous recevrons David Raguet, président de la dégusterie, une fromagerie à Pont-l'Évêque, ainsi que Marinette Lebon, grande chambellane, entre parenthèses secrétaire, de la confrérie des chevaliers du Pont-l'Évêque. Merci à eux d'avoir eu le courage de rentrer dans la camionnette de Radio Pulse pour nous présenter ce fameux fromage du Pont-l'Évêque.
1: Et donc là, on a justement, tu nous as ramené un petit cidre.
2: Alors là, j'ai ramené pour vous, je vous ai apporté un cidre, le cidre réserve de la famille Dupont, Victor Pontfol, dans le Pays d'Auge, et un cidre qui est vieilli 6 mois en Calvados. Donc on va tout de suite, si on le met au nez, avoir des arômes de caramel et de vanille. On a l'impression d'avoir une tarte tatin dans le verre. C'est un côté pâtissier qui est hyper intéressant. Et c'est vrai que... alors, il va aller très bien avec l'ensemble des fromages normands, mais celui-ci, j'aime beaucoup l'associer avec ou le Livaro ou avec le camembert de Normandie. Ce petit côté un peu sucré va apporter tellement de saveur à ces deux fromages supplémentaires.
3: Et toi, Marinette, le Pont-l'Évêque, avec quoi tu l'accompagnes ?
4: Alors, le cidre ou le pommeau ?
3: C'est obligatoire.
4: Oui, le vin, c'est fini.
3: On ne boit pas de vin avec le Pont-l'Évêque ?
4: C'était les générations d'avant. Hein.
2: Oui, alors c'est vrai qu'on dit que dans les associations, pardon, lactique ne va pas forcément avec tannique.
4: Oui.
2: Donc c'est pour ça qu'on va pouvoir associer ce Pont-l'Évêque ou ces fromages normands avec des cidres qui vont apporter cette petite note un peu sucrée. Le pommeau également, bien évidemment, se marie admirablement bien avec. Et si on veut y associer des vins, on va peut-être plus facilement accompagner d'un vin blanc.
4: Oui.
2: c'est confirmé par Marinette.
3: Marinette.
4: Oui, mais...
2: pite du chef. Et aussi sur des vins rouges légers. Des pinots noirs ou des gamets de Loire par exemple vont très très bien se marier aussi, mais il faut qu'on reste quand même sur ce côté fruité,
1: hein.
2: Pas sur le côté tannique. Des vins de Bordeaux ou des vins du Sud vont moins bien aller avec ce type de fromage.
3: Et vas-y, je laisse.
1: Moi, je me demande justement, est-ce qu'on peut le manger avec, le boire avec du vin pétillant italien, tel que
2: avec Lambrusco. Avec des prosecco,
1: oui, prosecco
2: aussi,
1: on peut,
2: oui, bien sûr, parce qu'on va retrouver ce côté fruité, pétillant, puis c'est des vins qui apportent comme le cidre un peu de fraîcheur et
1: ça
2: fait ça fait du bien. On a eu quelques jours un peu chaleureux là, donc ça fait du bien. Et puis surtout aussi ces fromages, ils peuvent se cuisiner.
1: Oui, c'est ce que j'avais demandé.
2: Il se cuisine admirablement bien. Il faut pas hésiter. Souvent, j'ai quelques demandes comme ça et les gens me disent mais c'est quand même des très très bons produits pour pouvoir les cuisiner. Oui, ce sont de très bons produits pour les cuisiner et on va en faire justement un plat encore plus merveilleux, hein, parce qu'il va avoir encore plus de saveur.
3: Et bien justement, c'est quoi le plat, Marinette, tu peux répondre aussi, c'est quoi votre plat fétiche avec ce Pont-l'Évêque ?
4: Alors moi j'ajouterais quelque chose, on fait aussi un petit peu de dégustation quand on fait les foires et tout ça, et on associe le Pont-l'Évêque avec de la gelée de pomme ou de la gelée de coing.
2: Exactement.
4: Et c'est excellent.
2: Exactement.
3: Bah oui, parce que on va le rappeler, tu fais partie des chevaliers,
4: oui,
3: de Pont-l'Évêque. C'est quoi le rôle de ces chevaliers ? Vous défendez en fait ce fromage ?
4: Alors le rôle d'une confrérie, c'est défendre un produit du terroir et l'emmener dans toute la France, même à l'étranger.
0: Merci à tous d'avoir écouté cet extrait d'interview. Il est issu d'une émission en direct de Pont-l'Évêque lors du Mystery Machine Summer Tour, lorsque notre camionnette se balada partout en Normandie. Pour retrouver l'émission en entier, direction radiopulse.fr, onglet podcast à la date du 16 juillet 2025.

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5: On poursuit notre voyage sonore avec Giro et son morceau intrigant You Keep the Silence, suivi par Lucky qui nous plonge dans Perfect Pain, une expérience intense. La scène se poursuit avec Ultra Moderne qui, avec la performance et vulgaire, nous interpelle sur les normes contemporaines. Pour conclure ce bloc, Yellow Cherries s'invite avec I Don't Care, un vrai souffle de liberté. Restez avec nous pour la suite.

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1: 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On enchaîne avec des sonorités qui ne manqueront pas de vous surprendre. Stupiflip nous plonge d'emblée dans un univers décalé avec Creepy Slugs. Ensuite, No One Is Innocent nous interpelle avec Nomenclatura, un morceau qui secoue et interroge. On continue avec The Amity Affliction qui, avec Speaking in Tongues, nous livre une prestation puissante et émotive. Et pour clôturer ce bloc, Sean Solomon nous entraîne dans une dimension sombre avec Black Hole. Restez connectés, la suite arrive.
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0: Le mercredi 16 juillet, la Mystery Machine de Radio Pulse était dans le Calvados lors du fameux Mystery Machine Summer Tour. Dans le Calvados, il y a un beau patrimoine historique, un beau patrimoine culturel, mais il y a aussi un beau patrimoine culinaire. Et comme nous avions faim avec Tatiana, nous sommes partis à Pont-l'Évêque, la ville du fromage, Pont-l'Évêque. Mais finalement, une ville où il n'y a pas que du fromage. Allez, direction donc Pont-l'Évêque, une ville à 50 minutes de Caen en partant à l'est, à 1h20 d'Alençon en partant forcément pour le nord. Et pour rappel, les habitants de Pont-l'Évêque se font appeler les pontépiscopiens et les pontépiscopiennes. Alors un grand merci à tous les pontépiscopiens et pontépiscopiennes qui sont venus dans l'émission. Tout de suite, nous recevons David Raguet, président de la Dégusterie, une fromagerie à Pont-l'Évêque, ainsi que Marinette Lebon, grande chambellane, entre parenthèses secrétaire, de la confrérie des chevaliers du Pont-l'Évêque. Merci à eux d'avoir eu le courage de rentrer dans la camionnette de Radio Pulse pour nous présenter ce fameux fromage du Pont-l'Évêque.
1: Avant de passer à une petite dégustation, parce que voilà, vous, auditeurs de Radio Pulse, vous n'avez pas l'odeur, mais nous, on a envie
2: nous,
1: de goûter.
2: On fait une petite pause musicale, c'est ça ?
1: Avant la petite pause musicale, ça arrive, le fromage arrive, Tatiana, mais est-ce que vous pouvez nous dire pourquoi le Pont-l'Évêque est carré ? Parce que c'est un fromage qui est carré.
2: Et oui, ouais.
3: Alors, le Pont-l'Évêque est carré pour le différencier du Livaro. À l'époque, les moines sont deux fromages qui ont été faits à peu près au même moment. Et pour pouvoir faire la différence entre un Livaro et un Pont-l'Évêque, eh bien, on lui a donné cette forme carrée.
1: Tout simplement.
3: Mais il y a peut-être une explication complémentaire.
1: Marinette ?
4: Non. Je sais qu'il est apparu dans les années 1200 et quelques, que dans le roman de Guillaume de Loris, Au nom de la rose, il apparaît sous le nom d'Angelot.
3: Oui.
5: Ok.
4: Voilà, donc c'est un fromage quand même qui est très ancien.
1: Eh bien, goûtons l'Angelot, pendant que nous le goûtons. Oui, vas-y.
3: Alors moi, je tiens juste à apporter une petite pub personnelle. Atelier de dégustation où justement on explique l'histoire et la fabrication de chacun de ces fromages tous les jours de 11h à 11h30 et de 17h30 à 18h, accompagné de 4 cidres différents pour un tarif de 10 euros par personne et 5 euros pour les enfants.
1: Nous, on adore le fromage que l'on est en train de déguster dans la Mystery Machine, car nous sommes toujours avec David Raguet, président de la dégusterie.
6: Oui, gérant.
1: Gérant, ouais, c'est ça, de la dégusterie. Et aussi Marinette Lebon. Toi, alors, est-ce que j'allais dire redire présidente de la confrérie des chevaliers. Est-ce que tu es présidente? Est-ce que c'est le genre de titre que l'on donne quand on est dans cette confrérie?
7: Le grade le plus...
1: Alors, il faut prendre le micro.
4: Le grade le plus haut, c'est grand maître.
1: Grand maître.
4: Voilà.
1: C'est quoi les différents grades que l'on a dans cette confrérie?
4: C'est président de l'association, hein, mais c'est le titre dans les confréries.
1: D'accord. Il n'y a pas d'autres grades
4: Alors après, il y a le grand chambellan, c'est le secrétaire.
1: Ok.
4: Et le trésorier, c'est le grand argentier.
1: C'est des noms, oui, qu'on garde, oui, qui datent de longtemps, en fait. Mm. D'accord. Et vous êtes passé par chacune de ces étapes-là pour pouvoir...
4: Je suis grand argentier tout de suite.
1: C'est incroyable. Toi, David, est-ce que tu fais partie de la confrérie?
3: Oui, je suis simple chevalier. Moi, j'étais il y a maintenant deux ans intronisé dans la confrérie. Mais c'est vrai que j'essaye de les soutenir aussi autant que je peux quand ils font appel à moi. Et c'est avec grand plaisir parce que j'insiste là-dessus, leur travail est remarquable. Alors, bien sûr, la confrérie de Pont-l'Évêque, mais les confréries en général,
4: oui. Hein,
3: ce sont les gardiens du bon goût.
2: Et justement, en parlant de goût, ça a été quoi ton premier souvenir, ce sentiment que tu as eu quand tu as goûté un premier fromage?
3: Alors le premier,
1: ouais,
3: tout premier, je ne saurais pas, mais mes souvenirs d'enfance me portent sur mes terres d'Auvergne à manger avec, aller chercher avec ma grand-mère du Saint-Nectaire à la ferme. Ouais. Et ça, c'est vrai que c'est, je pense que, enfin, on ne vient pas aux choses par hasard. Mmh. Et le fromage nous renvoie aussi vers ces bons goûts du passé. C'est, on a chacun notre Madeleine de Proust. Pour moi, c'est le Saint-Nectaire reste celui-ci. Et c'est vrai que j'en ai trouvé un là, justement récemment. J'étais une soirée samedi soir et à 2h du matin, il y avait un Saint-Nectaire qui était sur la table. Et là, je me suis fait la moitié du Saint-Nectaire moi tout seul.
2: Mais et justement, comment tu fais pour trouver les producteurs avec qui tu travailles
3: Alors, je source beaucoup en voyageant. Bon, l'Auvergne, c'est pas trop dur pour moi parce que ça ça reste ma région de cœur. Mais pour les autres régions, c'est vraiment une partie que j'adore dans mon travail, c'est aller à la rencontre des producteurs. Et on a cette chance en France déjà, hein, d'être dans un pays qui est magique pour ça, avec cette culture que l'on a sur la fabrication des fromages au lait cru, qui nous est quand même enviée dans le monde entier, hein. Et c'est vrai que on va trouver partout des gens qui vont très très bien travailler, qui vont aller au bout des choses, et qui auront l'amour de leur bête, qui auront l'amour de pouvoir faire un produit de grande qualité. Et moi je passe mon temps à ça, voilà, c'est ça, c'est on fait les cidres, les vins, c'est un univers, c'est une porte qui s'ouvre à chaque fois, et c'est fantastique.
0: Merci à tous d'avoir écouté cet extrait d'interview. Il est issu d'une émission en direct de Pont-l'Évêque lors du Mystery Machine Summer Tour, lorsque notre camionnette se balada partout en Normandie. Pour retrouver l'émission en entier, direction radiopulse.fr, onglet podcast, à la date du 16 juillet 2025.

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1: Cette séquence réunit Bagdad Rodeo avec Super Baltring, GA20 avec Stranger Blues, Victor and the Haters avec Soul Amjour, puis TTC avec Dans le Club.

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10: La sélection se poursuit avec The Liminanas avec Juliette dans la caravane, Cold Cause avec Das Gespenst, Pixvey avec Poderosa Soy, puis M'Titi avec des
11: claques. J'avais rendez-vous dans la caravane blanche et rouge de Juliette. Une prostituée. De la rue Paratia.

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Nous venons d'entendre un moment puissant avec Failure sur Someday Soon. L'énergie se poursuit avec Tagada Jones et leur morceau incisif, Le Dernier Baril. On ressent une véritable révolte dans les accords qui nous entraînent. Puis The Tact entre en scène avec Proud of Your Jane, un titre qui nous interpelle tout en se frayant un chemin dans notre esprit. Pour conclure ce bloc, Hiding Places nous offre Dead Dove, Your Love Was Never a Waste of Time. Une pièce qui résonne profondément et qui va certainement laisser son empreinte. Restez avec nous, la suite arrive bientôt.

0: Le mercredi 16 juillet, la Mystery Machine de Radio Pulse était dans le Calvados lors du fameux Mystery Machine Summer Tour. Dans le Calvados, il y a un beau patrimoine historique, un beau patrimoine culturel, mais il y a aussi un beau patrimoine culinaire. Et comme nous avions faim avec Tatiana, nous sommes partis à Pont-l'Évêque, la ville du fromage, Pont-l'Évêque. Mais finalement, une ville où il n'y a pas que du fromage. Allez, direction donc Pont-l'Évêque, une ville à 50 minutes de Caen en partant à l'est, à 1h20 d'Alençon en partant forcément pour le nord. Et pour rappel, les habitants de Pont-l'Évêque se font appeler les pontépiscopiens et les pontépiscopiennes. Alors un grand merci à tous les pontépiscopiens et pontépiscopiennes qui sont venus dans l'émission. Tout de suite, nous recevons David Raguet, président de la dégusterie, une fromagerie à Pont-l'Évêque, ainsi que Marinette Lebon, grande chambellane, entre parenthèses secrétaire, de la confrérie des chevaliers du Pont-l'Évêque. Merci à eux d'avoir eu le courage de rentrer dans la camionnette de Radio Pulse pour nous présenter ce fameux fromage du Pont-l'Évêque.
1: C'est cette passion pour le goût qui t'a poussé à ouvrir la dégusterie. On le rappelle, c'est pas un établissement qui seulement permet des dégustations de fromage, de vin, etc. C'est aussi un lieu où tu éduques quelque part au goût en donnant un côté historique justement à ce fromage-là, où tu dis avec quoi ça se met, avec quoi les fromages se consomment, etc.
2: Alors, on essaie d'être des passeurs, hein, on transmet, d'être des ambassadeurs, et de pouvoir... enrichir autrement qu'avec un bon produit. Ce qui va avec, c'est quand même important de raconter l'histoire, de raconter, de connaître. Je vais pas dire que je connais toutes les vaches de mes producteurs, c'est pas ça, mais j'aime bien aussi en effet aller à leur rencontre, aller discuter, échanger avec eux. Là en ce moment, une de leurs préoccupations a quand même été d'avoir une baisse de matière grasse par exemple dans leur fromage, parce que l'herbe était de moins bonne qualité avec la sécheresse, et là ils sont contents de retrouver un peu de pluie et une herbe qui va pouvoir redonner justement cette matière grasse chère à nos produits. Oui.
3: Et justement, est-ce que t'as réussi à faire aimer durant tes ateliers un fromage à quelqu'un qui venait par découverte et curieux?
2: Alors c'est des gens qui, il y a des personnes qui ont une vraie répulsion, parce que c'est ils n'aiment pas les textures, ils n'aiment pas, mais très peu quand même, hein. Les gens qui rentrent dans la boutique, ils rentrent pas par hasard.
1: C'est sûr.
2: Mais c'est vrai qu'il m'est arrivé avec des fromages très doux en goût de pouvoir apporter des découvertes des gens qui au départ avaient la volonté justement d'essayer, mais n'y arrivaient pas. On peut avoir certaines répulsions comme ça. Moi, je suis pas un grand amateur d'huîtres par exemple, et pourtant je rêverais de pouvoir les apprécier. Alors de temps en temps je me force, je vais en prendre une, je vais en prendre deux, mais au moins je fais l'effort, et c'est ça que j'aime bien, c'est d'avoir des personnes qui se laissent prendre un petit peu par la main, et puis qui disent bon, ok, je vais quand même goûter ça, et puis ça. C'est vrai aussi que dans ma fromagerie, ce que j'aime bien, c'est au-delà des fromages normands, faire goûter d'autres produits que des produits un peu classiques. C'est-à-dire que quand on rentre, on va pas hésiter à poser des questions sur ce que les gens peuvent aimer, ce qu'ils ont l'habitude d'avoir, et on va leur faire goûter plein de fromages différents pour que à la fin ils repartent avec le plateau de leur choix, de leur rêve, et que ça salive même tout de suite, avec qu'ils aient la grande impatience de dire allez, je vais me régaler avec mon plateau de fromage.
1: Hâte de l'apéro. Toi Marinette, est-ce que tu te souviens du début de ta passion pour le Pont-l'Évêque et pour les fromages?
4: Honnêtement, non. Non.
1: Et à quel moment justement tu as décidé de rentrer dans cette confrérie de chevaliers?
4: En l'an 2000.
1: En l'an 2000?
4: Oui.
1: Au moment du bug?
4: Oui, ça doit être ça. Oui.
1: Ça qui t'a poussé là-dedans. J'aimerais revenir sur quelque chose de la confrérie des chevaliers de Pont-l'Évêque. Vous avez des costumes.
3: Ouais,
4: oui,
3: les tenues.
1: Des costumes. Est-ce que tu peux nous en parler? Est-ce que tu pourrais la décrire?
4: Le costume, le bleu, c'est le bleu de la ville, avec les armoiries, les bœufs.
1: Qu'on entend un petit peu.
4: Voilà, hein, donc qui sont représentés sur la tenue. Et on a un chapeau carré qui a été fait d'après les écoles anglaises.
1: Un peu Oxford.
4: Voilà, Oxford, ouais, okay. Cherchez le nom. Voilà, donc le chapeau, c'est ça.
1: Et c'est spécifique à seulement la confrérie
4: du Pont-l'Évêque, oui.
1: Spécifique.
4: Oui, oui. Donc le chapeau est noir.
1: Toi, David, tu l'as pas encore, le chapeau noir.
2: Eh non, mais non. Et non, moi, le week-end, je suis souvent quand même ou en déplacement pour aller chercher mes produits ou dans ma boutique. Ça devait quand même être chaud à porter là avec les ouais. températures qu'il y a eu parce qu'elles ouais. sont lourdes, ces robes, elles sont épaisses.
4: Oui, on les a laissées, les chapeaux. Hein.
1: Vous êtes obligés quand vous êtes en déplacement de porter ces tenues-là ?
4: Bah oui, sinon.
1: Oui, c'est vrai. Comment vous reconnaître ?
4: Bah voilà. Parce que les personnes qui font partie des confréries, sans les costumes, on les reconnaît pas. Hein. Ça, c'est clair.
1: C'est une sorte de déguisement de super-héros pour sauver les fromages.
3: C'est ça.
0: Merci à tous d'avoir écouté cet extrait d'interview. Il est issu d'une émission en direct de Pont-l'Évêque lors du Mystery Machine Summer Tour, lorsque notre camionnette se balada partout en Normandie. Pour retrouver l'émission en entier, direction radiopulse.fr, onglet podcast, à la date du 16 juillet 2025.
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9: 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On continue avec un son qui va mettre l'ambiance. Voici Luxury avec Hot Mess, un morceau énergique qui ne manquera pas de vous faire bouger. Juste après, on accueillera Totoro et son chevalier Bulto, une véritable odyssée musicale. Ensuite, préparez-vous pour Shady qui arrive avec Gangsters Bad Boys, une ambiance à la fois lourde et mélodique. Pour terminer ce bloc, les AG du bocal nous offrent leur pool party. Restez bien avec nous sur Radio Pulse.

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1: On se retrouve dans ce moment musical où les sons s'entremêlent. Poison the Well débute avec Thoroughbreds, un véritable tourbillon d'énergie. Ensuite, laissez-vous surprendre.

entendre par Tara King Tchèche et son titre audacieux « Shut Up Baby » qui ne manquera pas de vous interroger, on poursuit avec Kenny Wayne Shepherd qui nous envoûte avec les riffs de « What She Said ». Enfin, pour clôturer ce bloc, The Takeoff nous emmène dans un autre univers avec Timber, une véritable déclaration. Restez bien accrochés.

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6: Cette série place à Dust in Mind avec Unbreakable, Sibyl Vane avec Into the Sun, The Twilight Sad avec Back to 14, puis Les Imprimes avec Beware.

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On continue avec de belles sonorités sur Radio Pulse. On a plongé dans l'univers envoûtant de Social Dance avec Vampire, suivi d'un coup de fouet électrisant grâce à Oystar et son titre ACDC. On reste dans l'ambiance intense avec Sheraf qui nous présente Zero. Ensuite, Old Elaf s'invite dans nos oreilles avec son morceau Halo, avant de terminer ce premier bloc en beauté avec le percutant Changement d'Orelsan. Que de variété et de créativité!

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4: Continue avec de l'énergie et du rythme sur Radio Pulse. Stupéflip nous balance un son percutant avec Check Da Crew. Puis les Zwinkels prennent le relais avec leur association de gens normal. Un morceau qui ne manquera pas de faire résonner des vérités. Tagada Jones ne laisse pas de place au doute avec Antisocial, un titre qui frappe fort. Et pour finir ce bloc, Tarmac Rodo nous offre Diva, une véritable explosion de créativité. Restez branchés.
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3: Cette séquence réunit Thomas Brainerd avec Vénus, Victor and the Haters avec Issy Abrol, Whipper Circus avec Pirouette Cacahuète, Philippe Catherine avec 98% Fit L'Homme Pâle, puis Psychic Lyrica avec Jamais Trop Tard.

0: Il était un petit homme, pirouette, cacahuète.
1: C'est quoi cette musique là?
0: Il était un petit homme.
1: Quoi?
0: Qui avait une drôle de maison. Qui avait une drôle de maison.
1: Et t'es qui?
0: Que se passe-t-il?
2: Ouais, mais tu vois, c'est pas de la musique ça, viens, on va le montrer nous.
1: Allez, oui, prends ça dans la place là.
0: Viens, entre.
1: Je suis un

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0: Viens, viens dormir en cuillère. 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
1: Viens.

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Rix nous a envoûtés avec Infatigable, un morceau qui résonne comme un appel à la résistance. On continue avec l'énergie brute de No One Is Innocent, qui nous plonge dans l'univers sombre et puissant de Frankenstein. 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
1: Nous débutons avec Beyond Fear et leur titre Coming at You. Ce morceau est extrait de l'album Beyond Fear, sorti en 2006 sous le label Steamhammer SPV. Beyond Fear, projet parallèle du chanteur Tim Reaper Owens, est connu pour son heavy metal intense et ses compositions percutantes. Le groupe a été formé par Owens après son départ de Judas Priest, apportant une nouvelle dimension à son style musical. Ensuite, nous avons Machine Head avec le morceau Catharsis. Ce titre figure sur l'album du même nom, Catharsis, sorti en 2018 sous le label Nuclear Blast. Machine Head, groupe de groove metal américain, a marqué la scène avec ses paroles engagées et ses performances énergiques. L'album Catharsis explore des thèmes personnels et sociaux, offrant une véritable catharsis musicale pour les fans du groupe. Pour clore cette séquence, nous avons Psychroptique avec leur morceau Enslavement. Ce titre provient de l'album As the Kingdom Drowns, sorti en 2018 sous le label Prosthetic Records. Psychroptique, groupe de death metal technique australien, se distingue par ses compositions complexes et ses performances virtuoses. Le groupe a gagné en notoriété grâce à sa capacité à fusionner des éléments techniques et mélodiques, créant un son unique dans le genre death metal.

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1: Nous débutons avec Satyricon et leur titre K.I.N.G. Ce morceau est extrait de l'album Now Diabolical, sorti en 2006 sous le label Roadrunner Records. Satyricon, groupe norvégien de black metal, est reconnu pour son style sombre et ses compositions intenses. Le morceau K.I.N.G. est l'un de leurs titres les plus emblématiques, illustrant parfaitement leur capacité à fusionner des éléments de black metal avec des structures plus accessibles. Ensuite, nous avons Bring Me the Horizon avec le morceau Can You Feel My Heart. Ce titre figure sur l'album Sempiternal, sorti en 2013 sous le label RCA Records. Bring Me the Horizon, groupe britannique de metalcore, a évolué au fil des années, incorporant des éléments électroniques et pop à leur son. Can You Feel My Heart est un exemple parfait de cette évolution, combinant des paroles émouvantes avec des mélodies accrocheuses. Nous continuons avec Caliban et leur morceau This Oath. Ce titre provient de l'album The Opposite From Within, sorti en 2004 sous le label Roadrunner Records. Caliban, groupe allemand de metalcore, se distingue par ses riffs agressifs et ses performances intenses. Le groupe a gagné en popularité grâce à sa capacité à mélanger des éléments mélodiques et brutaux, offrant une expérience auditive riche et diversifiée. Pour clore cette séquence, nous avons The Haunted, avec leur morceau All Against All. Ce titre est extrait de l'album Revolver, sorti en 2004 sous le label Century Media Records. The Haunted, groupe suédois de thrash metal, est connu pour son approche agressive et ses compositions dynamiques. All Against All est un morceau qui illustre parfaitement leur style, avec des riffs puissants et des paroles percutantes.

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1: Nous débutons avec Unleash the Archers et leur titre General of the Dark Army. Ce morceau est extrait de l'album Demons of the Astro Waste, sorti en 2011 sous le label Napalm Records. Unleash the Archers, groupe canadien de power metal, se distingue par ses compositions épiques et ses performances vocales impressionnantes. Le morceau General of the Dark Army est un parfait exemple de leur capacité à raconter des histoires captivantes à travers leur musique. Ensuite, nous avons Warlock avec le morceau All We Are. Ce titre figure sur l'album Triumph and Agony, sorti en 1987 sous le label Vertigo Records. Warlock, groupe de heavy metal allemand mené par la charismatique Doro Pesch, est célèbre pour ses hymnes puissants et ses concerts énergiques. All We Are est l'un de leurs morceaux les plus emblématiques, un véritable hymne du heavy metal des années 80. Nous continuons avec Dorje et leur morceau White Dove. Ce titre provient de l'album Centered and One, sorti en 2016 sous le label The Orchard Music. Dorje, groupe britannique de rock progressif, est reconnu pour ses compositions sophistiquées et ses performances techniques. White Dove est un morceau qui met en valeur leur talent pour créer des mélodies accrocheuses et des arrangements complexes.

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1: Nous continuons avec Furies et leur titre Poisoned en featuring avec Brittany Slays. Ce morceau est extrait de l'album Fortune's Gate, sorti en 2020 sous le label Pride and Joy Music. Furies, groupe français de heavy metal, se distingue par ses compositions énergiques et ses paroles percutantes. La collaboration avec Brittany Slays, chanteuse du groupe Unleash the Archers, ajoute une dimension supplémentaire à ce morceau déjà puissant. Ensuite, nous avons Alceste avec le morceau « Protection ». Ce titre figure sur l'album « Spiritual Instinct », sorti en 2019 sous le label « Nuclear Blast ». Alceste, groupe français de black gaze, est connu pour son mélange unique de black metal et de shoegaze, créant des atmosphères sonores à la fois intenses et éthérées. « Protection » est un excellent exemple de leur capacité à fusionner des éléments contrastés pour créer une musique profondément émotive et immersive.

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1: On continue notre voyage musical avec Red Light et son morceau envoûtant, Idea of Mine. Juste après, Roberta Lips nous plonge dans l'émotion avec En plein cœur. Et voici Lower Slaughter, qui nous offre un titre énergique, Motions. Ne manquez pas Clam, qui nous rappelle de ne jamais abandonner avec And I Try. Enfin, on termine ce premier bloc avec la puissance de Derug et son titre intense, Lost.

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1: On poursuit avec un son vibrant. La flemme nous plonge dans une ambiance unique avec Sans fond, une invitation à se laisser porter. Juste après, les Bredelaires nous emmènent sur les routes de Dayfelspiel, un véritable tourbillon musical. Get Down Services entre ensuite en scène avec Chrysalis, où les rythmes s'entrelacent. Nous allons ensuite faire un saut dans l'univers décalé de Ludopin avec son titre L'Archiduchesse, DMO. Et pour finir ce bloc, c'est au tour de King Gizzard and the Lizard Wizard avec Dead Stick. L'énergie est au rendez-vous, restons ensemble.

séquence réunit Deep and High avec Give Me Time, Nina Battisti avec la TL Vision, Pumpkin avec Ristretto, puis Padang avec Morose Journey.

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4: Enchaînons avec R2DD Dub et son morceau Cet Après-midi Dub, qui nous plonge directement dans une ambiance chill. Puis, Place à Diva, 137, avec Seattle HS, une pièce qui résonne avec des sonorités puissantes. Enfin, nous terminons ce bloc avec Agita, QS Rework, de Chinese Men, un véritable festival de rythme. Restez avec nous, la suite arrive tout de suite.

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1: Nous débutons avec Broken Waltz et leur titre « A Dream Worth Living For ». Extrait de l'album « A False Awakening », sorti en 2017 sous Brouillard Définitif, ce morceau met en avant les atmosphères mélodiques et introspectives du groupe français de rock alternatif. Ensuite, nous avons Carla Stark avec « Monsters ». Ce titre de l'album « The Outsider », sorti en 2020, montre la voix envoûtante et les compositions émotionnelles de cette artiste française de pop alternative. Nous continuons avec « Concrete Knives » et « Time for Disco ». Extrait de l'album « Our Hearts », sorti en 2012 sous Bella Union, ce morceau invite à danser avec ses rythmes entraînants et son énergie communicative. Ensuite, King Krull et son morceau « Space Heavy ». Tiré de l'album éponyme sorti en 2023 sous XL Recording, cette composition dense et émotive plonge les auditeurs dans un univers introspectif. Pour clore cette séquence, nous avons Morning Parade avec Auto Injector. Extrait de l'album Pure Adulterated Joy, sorti en 2014 sous SO Recording, ce morceau mêle habilement rock, électronique et pop avec des mélodies accrocheuses.

Nous continuons avec Nico Saro et son titre « No Way Out ». Ce morceau est extrait de l'album « Echoes », sorti en 2021. Nico Saro nous offre une composition introspective et émotive, parfaite pour se laisser emporter par la mélodie. Ensuite, nous avons Deluxe avec le morceau « Baby, That's You ». Ce titre figure sur l'album « Stashlight », sorti en 2016 sous le label « Chinese Man Records ». Un morceau entraînant et funky qui vous fera bouger. Nous continuons avec Équipe de Foot et leur morceau « Melancholy Eyes ». Ce titre provient de l'album « Marilou », sorti en 2018. Le duo bordelais offre un son indie-rock captivant avec des mélodies accrocheuses. Pour clore cette séquence, nous avons Franz Ferdinand avec leur morceau « Ulysse ». Ce titre figure sur l'album « Tonight, Franz Ferdinand », sorti en 2009 sous le label Domino Records, un titre emblématique du groupe écossais qui allie rock énergique et rythme dansant.

Nous continuons avec Grit et leur titre « Ready or Not ». Ce morceau est extrait de l'album « Shreds of Tales », sorti en 2019. Grit propose un rock énergique et accrocheur qui ne manquera pas de vous réveiller. Ensuite, nous avons Aimee Mine avec le morceau « Life is Very Strange ». Ce titre figure sur l'album « Ellipsis », sorti en 2017 sous le label Aimee Mine Records. Un morceau pop psychédélique avec des mélodies envoûtantes. Nous continuons avec Jim Younger's Spirit et leur morceau « The Devil's Working in Her Mind ». Ce titre provient de l'album « Bone of Contention », sorti en 2016. Un morceau folk rock avec une ambiance sombre et captivante. Pour clore cette séquence,

Nous avons Alice in Chains avec leur morceau Fly. Ce titre figure sur l'album Rainier Fog, sorti en 2018 sous le label BMG. Un titre emblématique du groupe avec des riffs puissants et une atmosphère intense.

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1: Chers auditeurs, continuons notre aventure musicale avec une sélection de morceaux captivants. Voici ce qui vous attend dans le prochain quart d'heure. Nous débutons avec Bad Pelicans et leur titre « Best Friend ». Ce morceau est extrait de l'album « Eternal Life Now », sorti en 2020. Bad Pelicans nous offrent un rock garage énergique avec des riffs accrocheurs et une attitude rebelle. Ensuite, nous avons Seft Weeks avec le morceau « Idols ». Ce titre figure sur l'album « Sisyphus », sorti en 2020 sous le label F2M Planet. Un morceau de stoner rock puissant, avec des mélodies entraînantes et des paroles percutantes.

0: Pour commencer, quand on joue à plusieurs, normalement on doit donner l'impression que tous les membres du groupe jouent le même morceau et qu'ils le jouent en même temps, ok? Et ce que je viens d'entendre, ça ressemblait à 5 clébards avec la bite coincée dans une tondeuse à gazon.
1: Écoutons pour conclure ce morceau de musique à grand effet qui met pleinement en valeur toutes les perfections techniques et musicales de votre électrophone.

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1: On continue notre voyage musical avec Red Light et son morceau envoûtant, Idea of Mine. Juste après, Roberta Lips nous plonge dans l'émotion avec En plein cœur. Et voici Lower Slaughter, qui nous offre un titre énergique, Motions. Ne manquez pas Clam, qui nous rappelle de ne jamais abandonner avec And I Try. Enfin, on termine ce premier bloc avec la puissance de Derug et son titre intense, Lost. 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
1: On poursuit avec un son vibrant. La flemme nous plonge dans une ambiance unique avec Sans Fond, une invitation à se laisser porter. Juste après, les Bredelaires nous emmènent sur les routes de Dayfelspiel, un véritable tourbillon musical. Get Down Services entre ensuite en scène avec Chrysalis, où les rythmes s'entrelacent. Nous allons ensuite faire un saut dans l'univers décalé de Ludopin avec son titre L'Archiduchesse, DMO. Et pour finir ce bloc, c'est au tour de King Gizzard and the Lizard Wizard avec Dead Stick. L'énergie est au rendez-vous, restons ensemble.
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0: dites-moi d'abord où vous en êtes dans l'interprétation de ce langage de Martien.
1: Je crois avoir pu identifier quelques sons très significatifs. À mon avis, ils proviennent d'une langue très ancienne dont les mots représentent l'expression pure et simple du subconscient. Ce mot, par exemple, veut dire la Terre. Et celui-là,
2: c'est bien.
1: Exprime l'univers. Quant à cet autre, une sorte de langage basé à la fois sur des sons et des images de l'esprit.
0: Vous ne voyez aucune autre explication?
1: La réalité terrestre se diffère de l'au-delà.
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4: Cette séquence réunit Deep and High avec Give Me Time, Nina Battisti avec la TL Vision, Pumpkin avec Ristretto, puis Padang avec Morose Journée.

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2: 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Enchaînons avec R2DD Dub et son morceau Cet Après-midi Dub qui nous plonge directement dans une ambiance chill. Puis, Place à Diva, 137 avec Seattle Ashes, une pièce qui résonne avec des sonorités puissantes. Enfin, nous terminons ce bloc avec Agita, QS Rework de Chinese Men, un véritable festival de rythme. Restez avec nous, la suite arrive tout de suite.

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0: Vous savez ce que vous mangez là? C'est du steak avec des boulettes entre les doigts de pied. C'est un bon goût?
1: C'est très agréable, monsieur, je vous remercie.
0: Et la sauce, c'est de la morve séchée. Tu sais bien que madame Philippe, la patronne, se coupe des morceaux de nichon pour en faire des ravioles.
2: Oh, c'est dégueulasse, merde.
1: Non, attends, c'est censé être l'homme le plus classe. Il va sans doute nous présenter ses excuses.
0: Tu sais, tes excuses, tu peux te les coller au cul, tout comme ton beefsteak. Sauf que le beefsteak, ça sert à rien, le patron l'a déjà fait, il a craché dessus.
3: Non, pas craché, le patron, il crache pas dans les plats.
0: Allons, vieux, même dans les grands restaurants, on crache dans les plats, alors dans ce taudis, je vois pas pourquoi il se ferait chier. Alors, je vous laisse manger, bon appétit.

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1: Eh bien, aujourd'hui, je suis en compagnie d'un jeune alençonnais de 17 ans que vous avez déjà entendu à plusieurs reprises sur nos ondes. Il a décidé de bousculer un petit peu le paysage médiatique local. Il s'appelle Yann. Il est en train de lancer Zénith Télévision, une toute nouvelle web TV qui naîtra ici même à Alençon. Il travaille dur un petit peu tous les jours. Et durant cette interview, eh bien, il va nous parler un petit peu des nouveautés, un nouveau site web, une identité graphique repensée, une régie publicitaire maison, des partenariats à venir et même un système original de redistribution de revenus aux créateurs de contenu exclusifs. Voilà, et bien une initiative ambitieuse et rafraîchissante qui prouve que la jeunesse d'aujourd'hui n'attend pas pour entreprendre. Et bien on en parle tout de suite avec Yann, fondateur de Zénith Télévision. Donc première question Yann, tu as tout juste 17 ans et tu lances déjà ta propre web TV, donc Zénith Télévision. Comment t'es venue cette idée?
2: Eh bien, c'est avec toi que m'est venue cette idée parce que, en fait, j'avais un rêve depuis gosse de faire une chaîne de télévision. Et donc, quand j'ai appris que Pulse existait et que c'était une association, j'ai fondé Zénith en tant qu'association. Et donc, à partir de là, tout s'est accéléré. Je veux dire. Donc ouais.
1: Ouais, alors c'est pas prévu dans ma liste des questions, mais j'ai quand même envie de te la poser cette question. Ouais. Toute l'instabilité politique actuelle et les coupes budgétaires qu'on entend, qu'on voit venir un peu partout, et notamment dans le milieu associatif, est-ce que c'est quelque chose qui te fait peur ou est-ce que t'as déjà un modèle économique sur lequel t'as anticipé un petit peu ce facteur-là ?
2: Bah si, ça me fait un peu peur quand même, parce que bon, il y a des trucs qui sont réduits, il y a une instabilité qui est phénoménale, mais si je m'arrête là, quoi, rien n'est fait. On peut très bien vivre une instabilité politique et quand même survivre.
1: Ouais, t'as pas un mode de fonctionnement qui est basé exclusivement, ou en tout cas en grosse proportion, sur de la subvention. T'as d'autres sources de revenus
2: qui... d'autres sources de revenus, on espère, qui sont en train d'être pensées, d'être façonnées. Donc, à voir si ça marche vraiment, mais on est...
1: Ça te décourage pas, en tout cas.
2: Ça me décourage pas du tout.
1: Alors, pourquoi avoir choisi le nom Zénith Télévision? Qu'est-ce que ça représente pour toi?
2: Eh bien, pour moi, étant donné que je suis habitué aux salles Zénith, également l'expression Zénith, j'ai voulu être un peu le zénith de la culture, en fait. J'ai voulu, avec cette chaîne, être un peu le zénith de la télévision pour les jeunes. Sachant qu'aujourd'hui, les chaînes de télévision, ne mentaient pas, c'est pas pour les jeunes du tout. Même si elles essaient de faire croire que c'est pour les jeunes, derrière, c'est des gens de 40 ans qui sont en costard, qui sont en train de réfléchir à comment plaire aux jeunes. Donc moi, étant donné que je suis vraiment jeune, j'ai 17 ans, je mens pas. j'ai vraiment voulu monter cette chaîne de télé pour prouver qu'on pouvait faire une chaîne de télévision pour les jeunes sans forcément rentrer dans les clichés des jeunes.
1: T'as l'impression que beaucoup de chaînes de télévision, en fait, essayent de faire des programmes à destination des jeunes sans réellement les comprendre, en fait.
2: Exactement. Je citerai pas d'exemple, mais j'en connais beaucoup qui essaient de plaire aux jeunes sans succès.
1: Alors donc, t'es très jeune. Comment t'as appris à gérer toutes ces choses, genre la technique, la communication, l'organisation d'un tel projet? C'est quand même quelque chose qui est énorme.
2: Eh ben, je dirais qu'il y a 30% en autodidacte et 50% avec mon expérience chez Pulse, étant donné que je suis également bénévole.
1: Alors on t'a donné un petit coup de main sur quelques petites choses, mais en fait je pense que c'est réellement pas le plus gros du projet. Moi, ce qui me fascine le plus, c'est de voir taper des lignes de code toute la journée, voir ton site internet qui est juste splendide, magnifique, que t'as réalisé comme ça. Ça, c'est des choses pour lesquelles on n'est pas du tout intervenu, on n'a aucune compétence. Enfin, moi, à titre perso, j'ai strictement aucune compétence en la matière. C'est quand même assez dense, les savoirs qu'il faut connaître pour réussir à gérer une web TV. Je te vois faire des essais, hein, régulièrement, tu le mets sur la télé à côté. Je regarde, c'est extrêmement carré, pro, enfin, c'est ultra technique. Comment, enfin, c'est un travail de longue haleine. Tu es mis très jeune à apprendre toutes ces choses-là, à coder des sites internet, à faire du streaming vidéo, etc.
2: Eh bien, ouais, j'ai appris un peu en autodidacte, un par un. J'ai commencé à mon plus jeune âge. Après, pour la diffusion, c'est pas beaucoup en interne. En fait, on utilise un logiciel qui a été fait par un de nos amis à Disney, qui est extrêmement performant. Donc on utilise ça pour faire des diffusions. Mais pour le site web, c'est vraiment fait en interne. J'ai appris ça un peu avec Hugo, notre secrétaire, qui est également très très actif dans l'association, que je remercie beaucoup d'ailleurs, qui m'a aidé à faire beaucoup de choses dans cette association. Et donc lui aussi est développeur professionnel. Il est normalement en alternance aujourd'hui. Voilà, c'est aussi un peu grâce à lui qu'on peut se permettre de faire des choses comme ça.
0: À l'instant, c'était un extrait de l'interview de Yann, jeune fondateur de Zénith Télévision. Vous pouvez retrouver cette interview en son intégralité et en podcast sur notre site web en date du 15 octobre 2025.
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3: Tout de suite, Max Baby avec Fagdap, un morceau indie rock caractérisé par des batteries superposées et des textures de guitare déchiquetées. Cette chanson, sortie le 9 octobre 2025, explore le chaos intérieur et la recherche d'un chez-soi. Enchaînons avec Little Sims avec Lion, un titre hip-hop slash rap sorti en 2025 sur l'album Lotus. Le morceau, en featuring avec Obong Jayar, est un hymne à la force intérieure et à la fierté. La chanson explore l'affirmation de soi avec un refrain accrocheur. On poursuit Say She She avec She Who Dares, un morceau de psych funk tiré de l'album Cat and Rewind, sorti le 3 octobre 2025, qui dépeint une dystopie où les droits des femmes ont été décimés à l'échelle mondiale. Poursuivant, Dust avec Just Like Ice, extrait de l'album Sky Is Falling, sorti le 10 octobre 2025.

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2: Tout de suite, CDSM avec Not Another Bleeder, single annonçant l'album Convertible Hearse. Un morceau du groupe d'Atlanta mélangeant post-punk et touche gothique, avec un clip vidéo inspiré par Busta Rhymes. Enchaînons avec Bones Owens avec Before I'm in the Grave, un morceau Americana rock à l'ambiance à la fois urgente et abandonnée. Sorti le 19 septembre 2025 sur l'album Best Western, ce titre explore la mortalité et la rédemption avec un rythme pulsant et une guitare gémissante. On poursuit The Head Cutties avec He's Gonna Kill That Girl, Debbie Vocal, un morceau garage punk extrait de l'album Man Trap sorti en 2025, classé 88e dans les charts et reprise au pur plaisir gore des Ramones. Poursuivons Miles Kane avec Blue Skies, extrait de son album Sunlight in the Shadows sorti le 17 octobre 2025.

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2: Tout de suite, Bar Italia avec Eye Patch, extrait de l'album Some Like It Hot, sorti le 17 octobre 2025, un riff rock entraînant d'une chanson pop bien ficelée du groupe alternatif. L'album a atteint la 36e place au Royaume-Uni. Enchaînons avec Cousins Like Shit avec To Do List, un morceau avant-trash. Sorti en 2025, ce titre énergique aborde la pression de la performance. Les paroles évoquent une to-do list étouffante et la question du sens. Le clip est réalisé par Clemens Neal. On poursuit, Paige Kennedy avec Another Heaven, un morceau quirk pop slash alt pop de son EP Baby Lotion, sorti en 2024, caractérisé par des lignes de basse entraînantes et des paroles astucieuses, créées avec une sitar cassée. Poursuivons, Terminus avec Life Has No End. Il existe plusieurs groupes nommés Terminus, incluant un groupe d'anarcho-punk et un groupe de heavy metal.

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1: Tout de suite, Self-Appointed Prophets avec Older Wiser. Le titre rappelle Leonard Cohen, dont les thèmes incluent la religion, la spiritualité et la condition humaine. Cohen est connu pour sa voix de baryton graveleuse et ses paroles poétiques et mélancoliques. Enchaînons avec Nasty Joe avec Strange Place, un symbole post-punk sorti le 13 juin 2025. Les textes de Robin Rauner dépeignent des thèmes sombres. Le clip a été réalisé par Robin Rauner. On poursuit Medicis avec Boxes, single de l'album Where We Dive, sorti en mars 2025. Un morceau post-rock avec des influences noise et stoner, explorant la quête d'identité et la résistance à la conformité sociale. Poursuivons The New Eves avec Highwayman, single indie folk sorti le 10 avril 2025, réécriture féministe du poème The Highwayman, mêlant énergie krautrock et ambiance folk anglais. 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

0: 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Dans cet extrait d'interview, il revient sur la naissance du projet, les nouveaux partenariats et les premières diffusions à venir.
1: Alors, qu'est-ce qui te motive le plus dans cette aventure? C'est quoi? C'est l'aspect création, la technique, le partage avec le public? C'est quoi?
2: C'est un peu ce sens, un peu, ouais, création, permettre aux gens de créer librement, permettre aux gens aussi de regarder une télé qui est différente des autres chaînes. Mais c'est aussi un peu cet aspect communauté que j'apprécie beaucoup. Par exemple, avec, je cite avec un exemple, No Life et Game One, qui va bientôt fermer d'ailleurs. On salue tous les salariés de la chaîne. Ils ont réussi à instaurer cette communauté autour d'eux qui fait que les chaînes, même si pour une d'entre elles est fermée depuis plus de 5 ans, vit toujours grâce à sa communauté. Et c'est ça que je veux essayer de reproduire avec Zénith, c'est cet esprit un peu de communauté. Parce que si la chaîne est regardée, mais regardée en fond, ça me plaît pas forcément. Je veux instaurer un peu ce sens de communauté qu'on ne fait pas avec les autres chaînes qui cherchent à faire juste de l'oseille. Nous, c'est pour ça qu'on a choisi le statut associatif. C'est pas vraiment pour faire de l'oseille l'objectif principal.
1: C'est que ça fonctionne, quoi.
2: Ouais. Mmh. Le principal, c'est que ça fonctionne, c'est que ça plaise aux gens. Parce que sinon, si ça plaît pas aux gens, on ferme, quoi. Mais
1: t'espères quand même à un moment faire rentrer suffisamment d'oseille pour pouvoir en vivre.
2: Bah oui.
1: Étant donné le temps que tu consacres à ta chaîne.
2: Oui.
1: Je te vois souvent arriver avec des cernes sous les yeux. Hein. Tu dors pas beaucoup, mon pauvre. Je le sais bien. Donc, tu viens de présenter la nouvelle identité graphique de Zénith Télévision. Un logo que je trouve vraiment juste magnifique. C'est incroyable. Tu es ultra créatif.
2: Merci.
1: Qu'est-ce qu'elle symbolise et comment as-tu travaillé là-dessus?
2: Eh bien, on a beaucoup utilisé la géométrie. Justement pour faire cet aspect un peu jeune, un peu cutting edge de la chaîne, c'est-à-dire elle est très très nouvelle dans ses technologies, aussi bien dans ses technologies que son contenu. Donc on a voulu illustrer un peu ça et ça fait un peu jeune également. Donc on a utilisé trois couleurs primaires, donc le blanc, le noir et le rouge. Donc c'est des couleurs qui tapent assez à l'œil, qui font...
1: Je confirme.
2: Et qui sont... qui peuvent passer globalement partout. Le logo peut changer en fonction des événements. Je sais que pour le sport, elle va devenir vert. Pour le 31 octobre, elle deviendra orange.
1: Ouais, j'ai vu quelques petites esquisses déjà de tout ça. Ça de la gueule.
2: Mais du coup, ouais, on a, avec cette identité graphique, avec la précédente identité graphique, en fait, ça nous plaisait pas parce que c'était trop simple. On tournait vachement en rond. Au bout d'un moment, en fait, passer 3 semaines sur cette identité graphique, ça ne plaisait pas. C'était en fait, on sentait rien. Alors qu'avec cette identité graphique, ça fait 2-3 semaines qu'on la met au point, qu'on la teste tous les jours. Ça nous fatigue toujours pas. On trouve toujours des moyens de faire marcher cette identité tout en original. Donc c'est une des choses que je voulais faire et une des choses que je pense, selon moi, j'ai réussi à faire.
1: Alors, quelle sera la ligne éditoriale de la chaîne? Tu veux proposer quoi concrètement aux spectateurs?
2: Eh bien, des contenus qui sont originaux, qu'on ne voit pas partout. Des contenus également qui sont...
1: C'est déjà une très bonne base.
2: qui sont indépendants, qui ne cherchent pas à faire de l'oseille, juste à faire rire les gens, faire réfléchir. Donc on est vachement sur la ligne éditoriale qu'on avait justement il y a 2 mois. Du coup, on a construit au-dessus de cette ligne éditoriale et on veut faire un contenu un peu premium, même avec nos moyens actuels. Donc on veut faire un contenu qui plaît à tout le monde, qui n'est pas fait pour l'argent, qui n'est pas jetable, on va dire.
1: Alors, concernant tes nouveaux projets, toutes les innovations que tu as dans la tête et que tu es en train de mettre en place petit à petit, en intro, je parlais rapidement de la création d'une régie publicitaire pour Zénith. Est-ce que tu peux nous expliquer comment ça fonctionne?
2: Alors, la régie publicitaire, oui. Pour la régie publicitaire, on fera quelques petit test de diffusion du 1er février au 1er septembre. Et à partir de ces chiffres-là, en fait, on fera un calcul modèle à peu près de l'audience qu'on a. Et en fonction de cette audience, chaque année ou chaque trimestre, on va modifier les prix pour qu'ils soient plus adaptés à l'audience qu'on a. Mais ça sera géré, bien évidemment, pas par moi parce que je peux pas tout faire, mais ça va être géré par quelqu'un proche de la chaîne. Donc voilà.
0: À l'instant, c'était un extrait de l'interview de Yann, jeune fondateur de Zénith Télévision. Vous pouvez retrouver cette interview en son intégralité et en podcast sur notre site web en date du 15 octobre 2025.

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3: Ensuite, This Will Destroy Your Ears avec Gorgeous Eve Holds a Banger Hammer, titre d'ouverture de l'album Funland, sorti le 10 octobre 2025. Un morceau post-punk et noise rock inspiré par Blackpool. Enchaînons avec Louis Laflemme avec Le Temps. L'artiste français, connu pour son mélange de pop, rap et chansons françaises aux racines punk, nous offre un titre figurant parmi ses top titres. Louis Laflemme aborde des thèmes chers à la jeunesse contemporaine. On poursuit Pamplemousse avec More Beautiful Than Madonna. Poursuivons Sakoya avec Newman, un titre interprété par Alex Noth. La chanson est composée par Mike Dobbs, Josh Randolph, Alex Noth, Jonathan Dolez et Cody Haman et est sortie sur Adventure 4 Records. Un clip vidéo est disponible sur YouTube.

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5: Tout de suite, Texoprint avec Diamond Hands, un morceau de noise rock tiré de l'album Modern Living sorti le 26 septembre 2025, explorant les aspects sombres de la vie moderne comme les crypto creepers. Enchaînons avec Kingfisher avec Man on the Moon. Ce morceau folk rock irlandais de 2025 mêle l'intensité émotionnelle de la voix d'Eddie Cogg à des sonorités indie alt grand écran rappelant The War on Drugs. Les paroles évoquent la trahison de soi et la nécessité de suivre ses passions. Hey, je vais créer une présentation de style animateur radio en respectant scrupuleusement les règles. On poursuit The Infamists avec Lone Star Woes, un titre blues rock puisant son énergie dans un power trio traditionnel. Le groupe de Denton, Texas, mélange des influences psychédéliques, heavy metal et southern rock. Un son Anything Goes à découvrir.

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1: Tout de suite, Sat Charlie avec Bloodstained. Sat Charlie, artiste de 21 ans originaire de Bristol, mélange hip-hop, punk et électronique expérimentale. Ses morceaux explorent l'amour, la perte et la découverte de soi queer. Sat Charlie a performé à Glastonbury et avec Gigs. Enchaînons avec Brigitte Fontaine avec « Dommage que tu sois mort », un titre de 1968 extrait de l'album « Brigitte Fontaine est », une chanson pop expérimentale abordant avec mélancolie et poésie le thème de la mort. On poursuit Malik Judy avec « L'été indien », un single sorti en 2025. Ce morceau électropop aux couleurs de l'été indien évoque un amour qui persiste au rythme des synthétiseurs délicats et de la voix androgyne de l'artiste. Poursuivons « Zone jardin » avec « Simple de même ». Continuons « Chocolat Billy » avec « Watch out », extrait de l'album « Le feu au lac » sorti en 2022. Ce titre s'inscrit dans un style post-punk et rock expérimental, versatile et coloré.

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1: Alors, il y a aussi un programme partenaire qui prévoit de... Alors ça, je trouve que c'est génial. Qui prévoit de redistribuer une partie des revenus publicitaires à ceux qui produisent des émissions exclusives pour Zénith. Comment ça se concrétise exactement, en fait ?
2: Eh bien, c'est tout récent. On a réfléchi ça avec